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3: Auditeurs, auditrices de la RTVH, bienvenue à l'écoute de ces communiqués. L'Université officielle de Rwenzori porte à la connaissance des anciens et nouveaux diplômés d'État, ainsi que les diplômés AD des ITEM et IM, que les inscriptions pour l'année académique 2026-2027 ont déjà débuté et se poursuivent tous les jours ouvrables de 8h juste à 15h30 à la paritora centrale de ce complexe administratif situé sur le boulevard Nyamwisi, route aérodrome Rwenda, quartier Kitulu, numéro 4. L'IOR organise les recherches scientifiques, les enseignements théoriques et pratiques dans les filières, mentions et domaines ci-après. Domaine des sciences de la santé, filière de la santé publique avec 3 mentions, épidémiologie, management des politiques et systèmes de santé, santé, environnement et développement durable, filière des sciences bucco-dentaires, domaine des sciences psychologiques et de l'éducation, filière des psychologies avec 3 mentions, psychologie clinique, psychologie du travail, psychologie scolaire, filière des sciences de l'éducation avec 2 mentions, pédagogie scolaire, administration et planification de l'éducation, filière de l'éducation à la paix, domaine des sciences économiques et de gestion, filière des sciences de gestion avec comme mention gestion financière, filière des sciences économiques avec comme mention économie de développement, filière d'informatique de gestion avec comme mention informatique appliquée à la gestion des entreprises, domaine des sciences et technologies, filière de biologie, gestion de l'environnement, géologie. La préparatoire pour les candidats qui fréquenteront le génie, filière de génie électrique, génie civil ou ingénierie des systèmes de transport routier, structures et ouvrages à et ouvrages d'art hydraulique et construction hydraulique, filière de génie informatique, filière de génie électronique. Domaine des sciences juridiques, politiques et administratives, filière des sciences juridiques avec comme mention droit public, droit économique et social, droit privé et judiciaire, droits humains, filière des relations internationales, filière des sciences politiques et administratives avec comme mention sciences politiques et sciences administratives et management. Domaine des sciences de l'homme et de la société, filière des communications appliquées avec comme mention presse, information et communication publique, communication stratégique des organisations, filière d'anthropologie, filière des études des genres, filière des études des genres, en partenariat avec l'école de genre de l'université de Goma, filière des sociologies. Les éléments du dossier sont les suivants et doivent être fournis au complet dans une farde à tringle. Les bulletins d'inscription à l'IOR à retirer au service des inscriptions de l'université, photocopie du diplôme d'État pour les anciens diplômés ou son équivalent pour les étrangers, photocopie de la revue de l'inspection pour les nouveaux diplômés, photocopie des bulletins de 3e et 4e secondaire ou bulletins de 5e et 6e sous ancienne appellation, attestation de naissance, attestation de nationalité, attestation de mariage ou célibat, attestation de bonne vie et mœurs, attestation d'aptitude physique signée par un médecin d'État, 6 photos passeport des mêmes tirages, photocopie de la carte d'identité recto verso sur la même page, les curriculum vitae. Pour tout autre renseignement, contactez la paritora centrale de l'IOR qui vous souhaite la bienvenue dans ces hauts lieux du savoir. Fête à Butembo, le 7 juillet 2026, c'est le secrétariat général académique de l'IOR, Dr Mboussa Maombi Masinda, professeur associé à Parafé.
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0: 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Programme des obsèques mwendo wa Ikundahe Bruno dimanche le 27 septembre 2026 à 18h juste, veillée mortière au domicile cellule Kabale Lanti le 28 septembre 2026 à 8h juste. Le vœu du corps à la morgue de Matanda, 10h juste, culte au secteur Kiboua, référence hôpital Mate, 10h30, exposition du corps au domicile à Kabale, 12h juste, départ pour l'enterrement au cimetière familial à Boutouré, on passa par le bureau de la CAD, de 14h, retour au domicile pour les bancs de consolation.
1: Et voilà, c'est tout pour ces carnets de communiqués, merci de l'avoir écouté.
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1: Mademoiselle, bonjour.
2: Bonjour.
1: Où sommes-nous?
2: Nous sommes au sein du complexe scolaire La Bourgeoise. Dans la chronique « Que pensent les enfants ?», nous allons intervenir d'abord par les noms. Je réponds au nom de Kamchala Koulamar. Nous avons Samiela, ancienne Baya et Gloria, Maska Sassita Pierrette, Anaël Moutoukara-Faïla et Bandegui Amis.
1: Vous venez fraîchement de la 6e année primaire. Comment vous vous êtes senti déjà à 7e année?
2: Bon, nous venons de la 6e année primaire et en 7e année, nous nous sentons vraiment à l'aise vu qu'en 6e, vraiment, on faisait déjà des séances par rapport aux cours que nous sommes en train d'apprendre à 6. Oui, je remercie nos enseignants de la 6e année qui nous ont bien formés.
1: Comment tu te sens une fois à 7e année?
3: Je me suis bien senti. Bon, pour moi, tous les cours sont passables. C'est grâce à la 6e parce que nos enseignants nous ont bien appris. Ils nous ont enseigné aussi quand même les cours de 7e. Ils nous ont donné une petite connaissance.
4: La 7e année, c'est bien, mais aussi, pour être franche, aussi la 6e année me manque. Parce qu'en 6e année, on jouait, mais en 7e année, on n'a plus le temps de jouer.
1: Quels sont les cours surtout qui demandent la concentration?
4: C'est l'algèbre. En fait, les maths.
1: Pour réussir les mathématiques à groupe, faut-il chaque fois se couper seul? Faut-il chaque fois faire quoi?
5: Pour réussir les mathématiques, il faut travailler en groupe et il faut chaque fois relire ses notes.
1: Travailler en groupe veut dire tricher?
5: Non, ce n'est pas tricher.
1: Cela veut dire quoi?
5: Se concentrer en expliquant ce que quelqu'un n'a pas compris.
6: Mon secret pour réussir, quand on donne des travaux pratiques et des devoirs à domicile, il faut que je ne triche pas et que pour les devoirs à domicile, il faut que je revoie les matières pour répondre aux questions. Et au travail pratique, comme des interrogations, il faut que je me souvienne de ce qu'on avait expliqué pour écrire la réponse.
1: Mais il y en a ceux qui donnent des devoirs à domicile à leurs grands frères, à leurs grands-pères ou bien parents.
6: C'est pas bon et je décourage tous ces gens qui donne les devoirs aux grands-pères, aux parents, parce que si tu ne travailles pas de ta sueur, tu n'auras pas la réussite. Et quand on va corriger les devoirs, si tu réussis, ça ne sera pas tes points, mais les points de ceux qui ont fait ça.
1: Est-ce que vous avez commencé quelques interrogations?
7: Oui, nous avons commencé quelques interrogations.
1: Mais selon la façon de poser, est-ce que tu es en train de voir que quand même ça ira?
7: Oui, ça ira parce que moi je le dis souvent de chaque fois étudier parce que ce n'est pas le parent qui étudie pour lui, mais il paie pour eux.
1: Mais j'ai constaté qu'à la bourgeoisie, les affaires sont toujours propres. Est-ce que tu peux nous retracer quelques normes, quelques règlements, quelques éléments de votre règlement scolaire?
2: Bon, les règlements scolaires, d'abord en premier, à la bourgeoisie du Nord, nous sommes propres vu que notre devise, c'est la formation, discipline et propreté. Nous sommes disciplinés, nous sommes toujours propres et la formation, vraiment, c'est une... la bourgeoisie est dite la fierté de Goutemi.
1: Et est-ce que tu es déjà habitué?
4: Oui, je suis déjà habituée à être à la bourgeoisie parce que c'est une école formidable où tout le monde est traité de sa juste valeur.
1: La rentrée scolaire est arrivée pendant qu'il y a ce qu'on appelle l'épidémie à virus Ebola. Je ne sais pas si les autorités scolaires ont songé quand même à vous protéger aussi ici à l'école.
6: Les autorités scolaires ont songé à nous protéger à l'école parce qu'ils nous disent de nous laver les mains et aussi de rester propres et ne pas manger les choses qui sont par terre.
1: Est-ce qu'il arrive des fois qu'on observe chacun avec ses désinfectants?
6: Oui, il y a des fois on trouve chacun avec son désinfectant.
1: Alors, monsieur, pour que vous réussissiez aussi aisément, tu donnes quel conseil aux amis, aux camarades?
5: Je donne le conseil de chaque fois étudier en 6e année et de chaque fois relire les notes, de bien écouter l'enseignant et de le suivre.
1: Lorsqu'on dit votre école a la propreté, la discipline, Pouvons-nous dire que c'est seulement pour les riches, c'est pour les patrons?
7: Non, c'est même pour les gens qui peuvent obtenir la bourse et qui étudient, mais pas chaque fois jouer. Comme les enfants des riches, tu arrives à la maison, tu fais ce que tu veux, personne ne t'interdit. Alors, ce n'est pas les écoles pour les riches seulement.
1: Quelles félicitations tu adresses aux autorités?
8: Je remercie tous les auditeurs de la RTVH
0: d'avoir écouté notre chronique.
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0: Nous vous fixons un prochain rendez-vous sur la même fréquence, la 103.fr.
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10: Notre peur la plus profonde n'est pas d'être inapte. Elle est que nous puissions être dotés d'un pouvoir sans commune mesure. On n'apporte rien au monde en se dévalorisant. Il n'est pas éclairé de se faire plus petit que l'on est, simplement pour rassurer les autres autour de nous. Si nous nous libérons de notre propre peur, notre présence seule pourra aussi libérer les autres.
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13: Ravi de vous retrouver ce matin à l'écoute de la RTVH. Bienvenue à cette édition du journal qui s'ouvre par les titres. Suite à l'insécurité dans l'est de la RDC et à l'épidémie d'Ebola, les blocs unis pour la renaissance et l'émergence du Congo annoncent les reports de son troisième congrès ordinaire. Initialement prévu en décembre 2026, il se tiendra l'année prochaine. La zone de santé de Kiondo, territoire de Beni, a enregistré deux nouvelles guéries de la maladie à virus Ebola. Leur déchargement est intervenu hier dimanche à présence des membres des familles qui appellent la communauté à faire confiance aux équipes des ripostes.
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13: Instabilité des prix des produits vivriers en ville de Butembo. Si les kilogrammes des haricots hausse à 3000 francs congolais et la pomme de terre, quant à elle, la chute sur le marché. Les causes sont à découvrir dans ces radiojournales. Voilà tout RVH. Pour les titres. Bienvenue au détail. C'est à tout à l'heure.
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13: Fabrice Mihimbi assure la mise en onde. Bienvenue au détail de ce journal. Comme annoncé en titre. Initialement prévu en décembre 2026, le troisième congrès ordinaire du Bloc Uni pour la Renaissance et l'Émergence du Congo, BUREC, a été reporté pour l'année prochaine. Décision prise par la direction politique nationale réunie samedi 26 septembre 2026 à Kinshasa, capitale de la RDC, sous la présidence de l'autorité morale du parti, Julien Paluku-Kaonga, les hauts cadres du BUREC ont passé à revue la situation socio-sécuritaire, sanitaire et politique du pays. Concernant les congrès ordinaires, la direction a jugé les conditions actuelles peu favorables à la tenue d'assises inclusives. Il a évoqué la persistance de la sécurité dans l'est du pays et la résurgence de la maladie à virus Ebola. Toutefois, les BUREC précisent que ces rendez-vous pourront se tenir avant cette date si les conditions s'améliorent. Je vous convie à écouter Julien Paluku dans cet extrait.
18: La direction politique a dû reporter la tenue du congrès qui devait avoir lieu au mois de décembre 2026 à décembre 2027. On doit organiser le troisième congrès du parti, mais la direction politique a examiné les conditions de faisabilité de la tenue de ce congrès et a estimé que, avec la situation sécuritaire, la situation sanitaire, qu'il serait indécent d'exclure un nombre important de nos membres à la tenue de ce congrès. Mais avec une incise, que si les conditions s'améliorent avant décembre 2027, eh bien, le congrès va devoir se tenir à tout moment.
13: Santé à présent dans cette édition. Deux nouvelles patientes guéries de la maladie à virus Ebola sont sorties hier dimanche 28 septembre 2026 du centre de transit de l'hôpital général des références de Kiondo à territoire de Beni. Il s'agit d'une femme de 31 ans et d'une fillette de 8 ans. Leurs proches ont salué la qualité de la prise en charge dans cette structure. Ils ont appelé la communauté à faire confiance au personnel soignant en mettant de côté les rumeurs autour de l'épidémie. De son côté, l'équipe de la Riposte a une fois de plus insisté sur l'importance de la consultation précoce qui augmente considérablement les chances de guérison. Avec ces deux nouvelles sorties, la zone de santé compte désormais 11 patients guéris et déchargés de ces centres de transit sur 33 cas confirmés, dont 21 décès, selon des sources sanitaires. La sensibilisation contre la maladie à virus Ebola devient aussi l'affaire des églises en ville de Butembo. Parmi elles, l'aumônerie universitaire protestante de l'Université catholique du Graben UCG qui sensibilise désormais ses fidèles sur les mesures. La maladie à virus Ebola devient aussi l'affaire des églises en ville de Butembo. Parmi elles, l'aumônerie universitaire protestante de l'Université catholique du Graben UCG qui sensibilise désormais ses fidèles sur les mesures préventives à la fin

0: Maison. Il appelle ainsi les fidèles à appliquer rigoureusement ces normes au sein de leur foyer. Isaac Makalamba est au micro de Moussa Ndounzanzou.
1: Oui, c'est après que nous ayons vu les dégâts que la maladie est en train de causer dans la ville ou dans la communauté que nous nous sommes dit que nous ne pouvons pas rester vraiment bras croisés. Nous devons aussi donner notre part en sensibilisant intensivement vraiment pour que les gens puissent s'approprier ces problèmes. Puisque à l'entrée même de la porte, nous avons prévu l'eau. Nous avons aussi prévu le désinfectant, donc c'est à chacun de choisir peut-être la méthode qui va lui sembler facile afin de désinfecter vraiment ses mains à l'entrée et à la sortie. Oui, en tout cas, nous aimerions dire que éviter les pires, c'est la moindre des choses. C'est laver, ça serait normalement une habitude. Il ne faut pas que ça soit quelque chose qu'on va forcer pour les enfants. C'est pourquoi nous appelons aux enfants, aux parents à la maison, de bien vraiment sensibiliser les enfants afin qu'ils puissent se laver n'importe quand, donc vraiment se rendre propre à chaque instant.
0: Une dizaine d'hippopotames ont été retrouvés morts dans la rivière Semouliki au parc national de Virunga, en territoire de Lubero. L'Institut congolais pour la conservation de la nature, ICCN, a procédé la semaine dernière au prélèvement d'échantillons sur des carcasses retrouvées. L'objectif est d'identifier la cause de cette mortalité massive. En attendant les résultats des analyses, l'ICCN lance un appel à la vigilance et demande à la population riveraine du parc d'observer la plus grande prudence. On écoute Méthode Ouosé, directeur des relations extérieures du PENVI, dans ses propos.
2: Pour les cas spécifiques, c'est au niveau de la rivière Semliki où nous avons constaté ce phénomène. Nous avons alerté nos partenaires qui sont spécialistes dans le domaine pour prélever les échantillons. Et nous sommes à l'attente des résultats. Il y a des zones où les communautés puissent de l'eau dans la rivière Semouliki, spécialement vers Ouloulou, sur l'axe Beni-Kassindi. Mais également, il y a des gens qui traversent la Semouliki via le bac de Kambo. On voudrait vraiment alerter toutes ces personnes sur cette maladie. Il peut être transmise aux communautés et les communautés devraient être alertées là-dessus. Évite de manger la viande d'un animal sauvage qui est mort brusquement. Et toutes ces personnes qui sont en contact avec les animaux domestiques, et de prendre soin de ces animaux pour éviter qu'ils ne se contaminent pas à travers les herbes ou peut-être l'hippo abrouté ou carrément les excréments de l'hippopotame. La personne qui peut présenter certains signes, des boutons, la fièvre et autres, puisse rapidement consulter le médecin. Nous continuons à fouiller, la rivière est très large, mais on est à une dizaine de carcasses d'hippo déjà identifiées, que nous avons une stratégie de riposte que nous avons mise en place pour éviter ces hippos qui sont déjà contaminés, ne contaminent pas les autres.
0: La salubrité s'installe progressivement dans la commune de Boulamba, ville de Boutembo. Le maire Moabek Teli Roger dénonce la non-implication des autorités des bases dans la mobilisation populaire pour les travaux communautaires d'Issalongo. Conséquence, les caniveaux restent bouchés et les déchets s'accumulent dans plusieurs coins de la ville. Une situation qui fait réagir la société civile Force Vive de Boulamba. Elle recommande plus de transparence de la gestion des fonds alloués à l'assainissement. Kakule Moussa et Jean-Baptiste estiment que les taxes d'assainissement payées par la population doivent être allouées pour rendre propre la ville. Ils plaident pour leur traçabilité. Kakule Moussa est au micro de Kavutia Malero.
3: Si l'état d'assainissement de la commune Boulamba demeure préoccupante, cette situation ne saurait être imputée exclusivement à la population dès lors que l'assainissement constitue une responsabilité partagée entre les pouvoirs publics, les services techniques compétents et les communautés. La ville de Boutembo dispose des budgets consacrés à l'assainissement, lesquels sont destinés à couvrir les besoins de la ville dans son ensemble, y compris la commune Boulamba. La participation communautaire ne devrait pas être considérée comme un substitut aux obligations budgétaires. La participation de la population aux travaux communautaires demeure importante. Pour être efficace et durable, celle-ci nécessite préalablement une coordination effective des services étatiques et des autorités locales, notamment pour l'identification des travaux prioritaires. La société civile Force Vive et Noyau de la commune Boulamba recommande aux autorités urbaines d'assurer une meilleure affectation et une utilisation transparente des ressources budgétaires destinées à l'assainissement.
0: Le prix des haricots est en hausse sous le marché en ville de Boutembo. Le kilogramme se négocie actuellement à 3 000 francs congolais.

0: Et les revendeurs expliquent cette augmentation par la fin de la saison des récoltes et l'entame de la période des semis. S'ajoute à cela la situation sécuritaire précaire dans les zones de production agricole. Par ailleurs, il s'observe une baisse des prix de la pomme de terre, mais avec très peu de preneurs sur le marché. Kassaï Matsasa, président de la coopérative des dépositaires des produits vivriers Codeprovi, explique les causes de cette spéculation au micro de Nelson Rafiki.
1: La pomme de terre est en train de nous venir au niveau de la ville de Butembo à grande quantité, malgré le prix qui était devenu exorbitant. Mais toutefois, il y a eu quand même baisse parce que la quantité est vraiment abondante sur terre. Selon les variétés, je peux dire au niveau de la Carolis, nous sommes à 200 000 francs par 100 kilos et avant nous étions à 220 et à 230. Pour l'autre variété, nous avons la gourouza qu'on appelle la pomme de terre ordinaire. Nous sommes à 170. Je crois que on va encore descendre plus que ça, mais dans cette même allure, je sais que nous serons même à 150 000 francs par sac de 100 kilos. En ce qui concerne les haricots, je peux dire que nous sommes à la période où la production n'est plus. Nous sommes à la fin de la récolte des haricots. Et comme les gens sont en train de planter, c'est la cause pour laquelle les haricots sont devenus trop chers sur le marché. Vous savez que nous sommes réellement dans la période de guerre. L'impact de la guerre aussi est en train de filiasser notre terrain.
0: Notre rubrique services de la semaine s'intéresse à la fabrication artisanale des manches pour la houe, la hache et la bêche. Un métier manuel souvent négligé mais pourtant rentable. Tel est le travail qu'exerce Katungia Karondwa à commune de Moussoussano, loin du marché Vichai. Plus de détails avec Prosper Bourou.
2: Rencontré dans son atelier, Katsungia Karondwa a transformé des sticks de bois en mâches de la houe, la hanche et de la bêche. Même s'il doit se procurer les bois dans des milieux éloignés, ce travail ne l'empêche pas d'évacuer aussi à ses activités champêtres.
3: Mon activité est de marcher les différents outils de travail, les roues, haches, bêches ou autres. C'est plus de 10 ans que j'ai appris ce métier et c'est devenu aussi. Et quand on se donne à Dieu, rien n'est difficile. Il y a des variétés des arbres que nous façonnons, qui viennent de Kassou, ici, on n'arrive pas à trouver les arbres de bonne qualité, on peut décevoir l'équipe. Par exemple, Mousseveré, Moussabou, Moupéti et Kengine.
2: Malgré son troisième âge, cet artisan affirme bien gagner sa vie grâce à ses métiers. Partant de son expérience, il encourage les jeunes à la responsabilité au lieu de dilapider leurs revenus dans les loisirs.
3: Ici au niveau de Butembo, on peut trouver seulement trois femmes qui se donnent à cette activité. Celui qui se donne à une activité ne manque rien. Si c'était un garçon qui se donne à cette activité, peut gagner quelque chose comme lui. Seulement avec ses arbres à façonner, on ne peut pas manquer à répondre à ses besoins. Seulement il y a certains qui se donnent à la boisson. Depuis longtemps, la boisson est prise souvent quand on a fini. Heureusement que l'État nous a toujours épargné. Vie, pas de l'âge. Mais pour un garçon qui veut apprendre, il est le bienvenu.
2: Katsungia Karondwa demande cependant à ses clients de respecter les tarifs fixés pour l'encourager à avancer. À part gagner sa vie, cet artisan s'illustre également dans la formation des jeunes qui évoluent aujourd'hui à leur propre compte.
0: Et c'est avec cet élément que nous mettons un point final à cette édition du journal. Merci infiniment à vous tous, auditeurs et auditrices, de l'avoir écouté. Bon début de semaine chez vous, accompagné des programmes de la RTVH.

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2: Amis sportifs, merci pour cette fidélité que vous accordez à ce programme de RTVH. Nous vous accueillons dans cette nouvelle production sportive. La deuxième journée des éliminatoires de la Coupe d'Afrique de Nations Pamoja 2027 débute ce lundi avec 4 rencontres au menu. Le choc phare de la journée met aux prises la République démocratique du Congo et le Zimbabwe. Réussi à partir de 18h par les Warriors, les Léopards tentent d'enchaîner un second succès consécutif pour consolider leur fauteuil de leader dans le groupe E. Présent en conférence de presse dans 20 matchs ce dimanche, le sélectionneur principal de la RDC, Sébastien Desabre, a fait le point sur la préparation, l'état d'esprit du groupe et l'enjeu de cette confrontation. Dans la même poule, la Guinée équatoriale affronte la Sierra Leone également à partir de 18h juste. À la même heure, la République centrafricaine accueille le Burkina Faso. Enfin, la Tunisie sera opposée au Botswana à partir de 21h juste à clôture de cette journée. Et la 43e édition de la Coupe du Congo de basketball a tiré ses rideaux hier dimanche 27 septembre 2026 au gymnase du Stade des Martyrs à Kinshasa avec le sacre des générations espoir chez le Messier et celui de l'ASBC NCS. Chez les dames, chez les messieurs, d'abord le parcours héroïque de l'ASB à Bahari de Beni s'est arrêté à la dernière marche. Pour leur première participation à ce rendez-vous national, le Bénissier s'incline de justesse 61 à 64 face à nouvelle génération espoir de Lubumbashi. Au terme de duel intense et indécis jusqu'aux ultimes secondes, le club louchois décroche le tout premier sacre national de son histoire et succède ainsi au BC Onatra de Kinshasa au palmarès de la compétition. Malgré la déception de rater le titre à 3 points après, Bahari sort de ce tournoi la tête haute après avoir fait vibrer tous les Nord-Kivu. Côté féminin, pas de surprise, le BCC NCS confirme sa suprématie sur le basketball congolais. Les Kinoises conservent leur couronne nationale en s'imposant avec autorité face au BC Attar, ici le score de 61 à 53. Pour le match de classement, Chiosport et Makomeno se sont emparés des médailles de bronze grâce à leur victoire contre Molokai et BC Lupopo. Chiosport a battu Molokai 90 à 58. BC Makomeno a battu BC Lupopo 84 à 48. A noter que Génération Espoir et l'ASBC NCS représenteront la RDC à la prochaine édition de la Ligue de basketball d'Afrique. Amis sportifs, c'est par là que nous bouclons complètement cette chronique sportive. Merci à vous toutes et à vous tous de l'avoir écouté.
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4: Ravi de vous savoir nombreux à l'écoute de la RTVH, auditeurs et auditrices. Bienvenue à cette page météorologique. Les temps prévus, l'avant comme l'après-midi de ce lundi 28 septembre, c'est un saut de pluie légère. Avant midi, soit de 6h à 12h, la température ressentie varie entre 16 et 23 degrés Celsius, sous une humidité bougeant entre 73 et 98%. La direction du vent en ce moment est le nord, sous une vitesse de 4 à 7 km par heure. L'après-midi, la température bascule entre 21 et 25 degrés Celsius, l'humidité nage entre 74 et 86%. La direction et la vitesse du vent restent toutes constantes. Enfin, le soir, soit à l'intervalle de 18h et minuit, ce sont des pluies battantes qui sautent au rendez-vous. La température s'évalue entre 17 et 20 degrés Celsius. L'humidité passe de 90 à 98%. Pendant ces temps, le vent prend la direction de l'ouest avec une vitesse de 4 km par heure. Pour lundi 28 septembre, le soleil se lève à 5h51 et se couche à 17h50. 57. La Lune, elle, se lève à 18h34 pour se coucher à 6h10. En somme, la journée ce lundi s'annonce moyennement humide. Le port de départ déçu ne viendra pas du tout. C'est la fin de cette page météorologique. Merci à vous tous, auditeurs et auditrices, de l'avoir écouté. Bonne suite des temps chez vous.
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Cédez votre frère Emmanuel Moussongo le choix parfait et réfléchis de l'Éternel. 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

0: Chers amis auditeurs, bonjour. Nous vous accueillons dans cette antenne improvisée des ce lundi 28 septembre 2026. En tout cas, ce n'est pas habituel de nous retrouver ou nous rencontrer à travers des émissions de ce genre. Et comme vous l'avez peut-être constaté depuis le vendredi, nous sommes à Dei. Nous, c'est la radio-télévision Victoire Horizon. Nous avons eu à perdre un des nôtres, connu au nom de Yabrino. C'est l'un de nos animateurs des émissions purement radiophoniques au niveau de la RTVH. Il nous a quittés depuis en fait, les samedis, la nuit de vendredi au samedi. Et chers auditeurs, nous sommes ici pour essayer un peu de vous donner les programmes de son enterrement prévu ce lundi 28 septembre 2026. Yabrino a été parmi nous des voix en tout cas qui ont su donner, qui ont su faire du bien en fait à nos auditeurs de la RTVH. Et si vous voulez en fait combattir avec nous, nous avons mis à votre disposition un téléphone ouvert vraiment où vous pouvez envoyer votre message, soit vous appeler pour faire des témoignages quant à ce qui concerne notre en fait notre animateur Yabrino. Et tout de suite là, nous allons vous donner les programmes prévus pour son animation. Mais tout d'abord, nous sommes en train d'utiliser les numéros 09 95 11 57 65. 09 95 11 57 65. 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

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Tunasema muda si mrefu, 8h30 déjà, comme c'est déjà 8h30, l'on signale que l'équipe est déjà en route pour nous rejoindre à la RTVH ici. Après cette exposition, il y aura la suite du programme qui va, en fait, le programme qui va suivre et qui va poursuivre avec l'exposition au niveau de son bureau, au bureau là où il travaillait. Après cette exposition, il y aura un culte qui sera organisé au niveau du secteur Kiwa, non loin de l'hôpital de Mate à Mtsanka. À 10h30, il y aura exposition du corps au domicile à Kavale chez lui. Et après cette exposition, suivra en fait le départ pour l'enterrement ou l'inhumation au cimetière familial à Butuhe, passant par les bureaux. Nous allons passer par les bureaux Nakad, voilà. Donc après l'exposition à la RTVH, il y aura Ekilt, et puis l'exposition au domicile, et après enterrement. Alors chers amis, vous pouvez intervenir, vous pouvez donner votre témoignage, ou soit exprimer votre compassion, vous pouvez combattir avec la RTVH en utilisant les 09 95
11 57 65. 09 95 11 57 65. D'ici là, l'équipe qui est à la morgue pourra passer en direct de cette antenne pour essayer de nous donner la suite ou soit l'évolution du programme. Comme nous étions en train de le dire, tel qu'il est prévu. Et voilà, mesdames et messieurs, en fait, les gros même de cette antenne qui est organisée, est tenue à vie, en fait, de vous mettre à la page. Quant à ce qui concerne le programme d'animation de Yaya Brino, l'un des animateurs de la RTVH, connu dans son émission Auditeur au téléphone, de chaque dimanche à partir de 13h30. Une voix qui va vraiment nous manquer, tous avec vous, chers auditeurs. On vous redit cette chanson de Moïse Roumia. C'est la chanson L'amour n'arrête pas l'amour. Voilà. Après cette chanson, on se retrouve avec certains confrères de la RTVH, des agents et journalistes à la RTVH, pour essayer de donner quelques commentaires par rapport à ce programme. Chers amis, soyez à l'écoute.

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1: Voilà, auditeur, auditrice de la RTVH. Ah, pour les sains, hein, pour tous les auditeurs de la radio, télévision Victor Horizon, surtout les auditeurs, auditrices de l'émission Auditeurs au téléphone, qui se pinçaient, mais toujours au programme, chaque dimanche. De 13h40 à 16h40. Une émission et Nilkona Fatiwa Kasana. Mon vieil Bruno repose en pain. Et une autre émission, c'était celle Belle Époque, qui s'est passée chaque mardi de 21h05. À 0h. Vous étiez fidèle à cette émission. Toi, c'est ma poule. Touche à potesa. On est désolé. Tellement désolé. Nyunja est touché votre. Donc, on s'incline à la volonté de Dieu. Donc, programme, il y a à prévoir. Passage à corps. À Pakou Radio RTVH. Donc, il va Koroyen de Koukanissa. Batatoka Koumorgue. Matanda. Batapita Kou RTVH et Kwanza. Avaké programme Indélé. Donc, il y a pas ça, ça y est. Donc, Kamoukou disponible. Viens rendre tes derniers hommages. Donc, on a perdu. Et puis, bah, si, tout fan était Nadine. Donc, tout dit combien à tout. Donc, c'est notre passage. Programme Enjo, il n'y a pas ça, ça y est. Moi, il n'a pas tapé au RTVH. Il n'a pas tapé, donc, avant la Toka Koumorgue. Voilà, pita au RTVH. RTVH, il n'y croit pas. Benia Baye adresse à RTVH ni quartier Kambali, celui le Bel Air mon Kambali Mwanaïta Météo. Donc Benia Manayo pour Radio Télévision Victoire Radio Télévision Nationale Congolaise RTNC. On a fait quoi RTNC comme on a fait RTNC facilement on a RTVH de l'autre côté du côté opposé à Radio Télévision Nationale Congolaise, donc RTNC. Capitaine Mungia, donc comme on a Kakwangura, il y a une adresse facile, on a pas d'atout, on a un Kakwangura, on a Fika Kamropwe, on lise à tout qu'on y a RTVH, on n'a pas facilement bâtiment RTVH. Donc auditeur, auditrice de la RTVH, tout la sema polé, kouba auditeur, ba auditrice. RTVH. Il y a Bruno Alkwana animé en a détruit ses auditoires et RTVH. Avec ses deux animations, des émissions, il y a mardi, une belle époque de 21h à 0h. Il y a une émission auditeur au téléphone. Il y a chaque dimanche de 13h40 à 16h40. Voire même 17h. Alors, on a quoi dans une émission, surtout Zamouveille et à Pâques. Il y a Zamouveille à Noël, na bonne année. Bamingi wana yuwa. Donc, elle quoi dans l'anime en cas. Zile ma émission, zile ma. Zile ma. Zile période. Donc, mon veille, voilà. Mon veille. Et à Noël. La veille et à bonne année de 21h à 4h du matin. Vous le voyez, franchement, elle est ouf. Elle est ouf, il faut admettre. Parce que c'est facile ou animé. Ou animé, il faut critiquer avec moi. Ou animé de 21h. De 21h à 4h du matin. non-stop, hatalal. Franchement, où les vieux Congo, faut qu'ils tiquent. Donc, l'auditoire, les RTVH, ils me perdent. Ils me perdent, franchement. Il faut quoi admettre. Parce que, il y a Bruno, mon vieux cool. Je sais pas quoi dire. Parce que, et monsieur Ozikomi, auditeur, auditrice, comprenez que motion ziko mingi quoi ba mingi benyoko na fata ki l'émission parti mingi donc ou benyoko va conseiller l'émission donc quand ça il a fika 13h anes ka tala fata ingine programme mais quand c'est l'heure de cette émission à la fungula radio il y a Bruno Batika réponds un peu, mon vieil. Réponds un peu. Donc, bon, l'itéro, le territoire à l'Ubéo. Ben, il va vraiment faire attaque à partir à Lukanga. Bah, l'itéro, il va faire attaque à partir à Mangoréji. Ben, il va faire attaque à partir à Kitumbiro, le territoire à l'Ubéo. Ben, il va faire attaque à l'émission à partir à Mohangi. Vieux, bah, vieux Charles, donc territoire albéo, d'ailleurs albéo, à quoi fataka émission le kanga albéo, à quoi on a accusé émission, là il y aurait Bruno, on a muta kasana, donc on a besoin mon pika ma banga, donc balobi ma banga na émission, coco, bah vieux Ming, j'oublie le nom, mais quoi liste, y a pas tout Ming avant fataka l'émission, donc liste moi. Avant Misana, ben on a combien depuis 2014 et 10, depuis 2010, qu'on a fait télévision. Qu'on a mangé nejo, on a monté à vieux Kinsoir, un territoire albéo, non, on l'oublie, on commune albéo, vieux Kinsoir, Godé Kinsoir, à quoi conseille l'émission. 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Merci Kwendele Akufata. RTVH. Surtout pour toi accompagner moi il moment douloureux. Je sais pas quoi dire. Il qu'au moment aigné nous devons nous réunir. Pour compatir avec la famille de l'illustre disparu. Auditeur, auditrice, merci pour votre fidélité. Auditeur, auditrice, je dis bien merci pour votre fidélité. Nous sommes sincèrement désolés. La RTVH, présente ses condoléances à tout l'auditoire. Émission auditeur au téléphone. Itabaki a coup programme, on espère bien. Malgré disparition et initiateur. Auditeur au téléphone. Belle époque, Itabaki a coup programme. Et j'espère bien. Pour honorer la mémoire et la manière qu'on a animé. Dans l'émission, il n'y a pas de relevé vieux Bruno. Donc, comprenez bien, auditeur, auditrice, l'émission est à pour satisfaire toujours l'auditoire. Donc, pour honorer la mémoire d'Ia Bruno. Donc, auditeur, il émission mieux qui est quoi tout car on a plutôt qu'un programme

Voilà, numéro ICO 09. 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On indique à 09 95 11 57 65 Message Zico, qu'on a quoi message dans ces moments. 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Donc, devant ces crachoirs fantômes, il est devant ce micro, panigracia kasereka. 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Donc quoi, donc tout qu'on a changé à Bimon, y a Bruno vraiment repose en pain. Justin Mupeleo vraiment nos sincères condoléances. 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Et on a ta mugombola pour honorer sa mémoire. Et nous espérons avec l'équipe technique, équipe rédactionnelle qui atapatikana. 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Vraiment, mon sincère condoléance. 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Je sais pas comment tu n'hésites à mon émission. Il y a un moment où donc. Je sais pas quoi dire. 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
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Il est un numéro en Kwanza. Il est un numéro qui est auditeur uniquement sur WhatsApp. Donc, il est disponible uniquement sur WhatsApp. Donc, il est 09 09 95 11 57 65. Il est un numéro uniquement sur WhatsApp. Donc, il m'a dit qu'on a un message normal, mais qu'on a méga. Donc les autres, ils ont été dans ma SMS. Chaque fois, trop permanent sur WhatsApp. Alors, il est numéro, je vais tout mettre comme message sur WhatsApp, s'il vous plaît. Mais sur SMS 09 71 10 57 47. 09 71 10 57 47. Il est un message normal. Auditeur, auditrice de la RTVH. Donc, passer le moment des condoléances avec la RTVH. À la partie technique, je suis accompagné par Fabrice Mihimbi, c'est le technicien qui nous accompagne cet avant-midi. De voir ces crachoirs fantômes, appelez-moi Gracia Caserica. Gracia Caserica. Donc, je suis le technicien de la RTVH. Mais tout le monde a pitié à Wakati Amorefuna et à Bruno dans l'émission. Donc les autres me connaissent bien. Bah quoi, ce qu'il y a qui les gêne. Oh Gracia, écoute technique, c'est grand. Tout petit les musiques. Donc Gracia toujours accompagné Ya Bruno et l'émission. Émission ça qu'ils ont aimé. Donc émission un dimanche et mardi. Du coup on a moi accompagné. Anajikazaka ni satisfait auditoire et Ya Bruno. Anajikazaka ni ni satisfaire au moins qui l'a montré à l'ombre musique. Quand on demande la musique, Najikazi Patikane. Et tout le monde a tout mis à commun accord. Naya Bruno. Émission auditeur au téléphone. Il est émission, franchement, Gizi, juste mon Péléo, donc je pense que Jojina, depuis Moutanga, il est une émission, il est un moment vraiment. Même si je me sentais bien, donc et le moment où on a petit zin, on demande la musique et on a un bien Gracia, chanson Fulani. Il y a que c'est qu'un tournage quasi patikane, juste pour satisfaire l'auditoire. Et juste un peu, franchement, je suis d'accord avec toi qu'il est mission, il faut une pâte animateur. Bon, tous ces bateaux à Bafanana, et puis chacun a ses idées, ses ambitions, ses pensées. Donc, mais tout à jusqu'à ça, à Patikan, et puis tout le monde bien. Non, émission pour honorer la mémoire et à Moniel, quoi, on a animé, et quoi, on a fait à Kaivi. Il balassait chaque dimanche, au moins, musique et autres, et donc là, à quoi on a ta génération.
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Plus de 3h, donc na wako na animé. Et comme la direction de la RTVH aime son auditoire, na se manon, vie Bruno, il faut affaillir. Et pour satisfaire l'auditoire et RTVH, donc, Kayan des animations. Si c'était une autre personne, franchement, moi, il y a les si c'était Gracia, par exemple, parce que nous sommes partout tous, il y a Bruno Dianguikouap. Mon animation, donc, mon moment pareil où. Non, il y a Bruno, franchement, c'est le meilleur. C'est le meilleur. Que nous venons de perdre. C'est un attaquant de pointe. Si nous étions en football, c'est un attaquant de pointe, mon animation. Un attaquant de pointe, mon animation. Comment est-ce que tu as sinon, numéro ni 0971 10 57 47. Il est un numéro, il y a un message normal. 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
0: 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Il est mission, on s'est senti comme si tu n'as rien perdu mon journée. Parce que c'est une mission, et ni il est quoi d'accompagner les gens. Oui, mon yaouté bien que dimanche, quand tu écoutais l'émission, auditeur au téléphone, je vous bénis un peu de temps dimanche. Pendant que les autres, je m'y ai que à caler, à écouter l'émission auditeur au téléphone. Yaya Bruno. Et puis, on a quoi bien accompagné avec le mélange. Il y a ma musique et autres. Donc, de la rumba congolaise, musique, il y a Kisasa, donc musique urbaine, des nouveautés. Donc, il y a une balade avec la musique et autres. Un jeune a t'agi retrouvé à travers l'émission. Et vie a t'agi retrouvé à travers l'émission. Donc, c'est une émission et ni. Il qu'on a fait avec toutes les générations. Parce que il y a des émissions ini on a fataka, tu vois que sens c'est une émission identique, donc ça c'est pour les jeunes. Ça c'est pour les jeunes. Quand on a une émission, quand tu écoutes l'émission, tu dis non. Il n'y a pas vie. Et puis quand c'est un jeune qui écoute cette émission, là ça va bon. Si on est moins terre. Pour les pôles. Mais il est mission, il y a Bruno. Il y a chaque dimanche. Chaque dimanche, de 13h40 à 17h moins. Il y a une mission, en fait, on a toutes les générations. Donc des jeunes, des vieux. Donc, quelle est la génération qu'on a retrouvée? Même des petits. Donc, c'est une mission qui n'était pas comme d'autres. Et à Bruno Batikayo, c'était ça les jingles des mauvais Bruno. Vraiment, mais si, comme un message, c'est nous, c'est comme Mingisana. Sans prouve en suffisance que vous êtes fait. Et puis que vous êtes en train de nous accompagner dans ces moments difficiles. Donc, vous accompagnez la RTVH. Merci, Tena, quoi. Quoi, il est. Ma message, c'est nous, à condoléances. Bonjour, Kaga. 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

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Ah, maman, tout est déçu, ça, non. Donc, on ne sait même pas quoi dire. Donc, j'étais désolé. Donc, ça n'a fait qu'à. Donc, ça n'a fait qu'à au service ce samedi. Et puis, on m'en prend la mort de Bruno. Alors que tout quoi, on a dit, Nico, on a mon Lisa, évolution, santé, on a bien Pétiang. D'accord, bien. Parce que ça faisait des gens, au moins deux semaines, deux dimanches. N'a pas. Pité mon émission. Donc c'était ça la cause. Alors voilà pourquoi il est émission. Il quoi il a chômé un certain moment. Donc vous dites RTVS, vous demandez émission Joanie Naipit. Donc premier dimanche Naipit. Deuxième dimanche.

0: HIPT. C'était ça la cause. 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Merci pour le message, Jaco. Je sais pas de tout déçu. 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Vraiment, bah, auditeur, tu vas recevoir Paul et quoi qu'on a oué, vraiment, ou quoi on a conseillé l'émission. 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En afouraille, parce que, quoi, bah, tu baignes, ça a gossé. 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Moi, on a tout fait depuis Boubangé. 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Donc, le Kwana Gonjo, c'est ce qui est, c'est la vraie version. Il y a Bruno le Kwana Gonjo. Il était à l'hôpital Matanda. Il était à l'hôpital de référence de Matanda. 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Et puis, tu vois, j'ai une chanson qui est en train de se faire. Il y a une chanson qui est giga. Bien pour que à satisfaire l'auditeur. Donc, la chanson est en train de se faire direct sur Internet, YouTube. 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Vraiment, vieux Charles, tu vois, on va faire les chansons à Roga Roga, les Brazzavillois. 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Et il est en juillet. Pour écouter ça, ça pour la dernière fois, ça outil. 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Je suis profondément touché par la mort de monsieur Bruno car j'étais parmi ses fans dans l'émission qu'il animait souvent. Je présente mes condoléances les plus humis à sa famille biologique et à toute l'équipe de la RTVH. Que son âme repose en paix et que la terre de nos ancêtres lui soit douce et légère. Mon colonel, depuis qu'il PC pour les sana quoi qu'on a eu. Ou quoi vous fata capitule, ou quoi fata émission, vous étiez fan émission Zach. 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Là, on a dit mon émission, on a dit petit, ça a été hypermètre. Puis, premier dimanche, on a dit, ça a été hypermètre. Donc, c'était comme ça. Donc, il y a quoi, Naï? 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Si je me souviens bien, parce que je vais essayer de revoir dans mon répertoire. 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
2: Amis auditeurs, auditrices de l'émission Belle Époque, vous êtes bienvenus dans notre émission. Je suis Yabrino devant ce micro. Monsieur Litterson contrôle la partie technique. 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
0: 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Comme message normal et tout le tout on a recevoir, soit c'est WhatsApp, voilà. 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

0: 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Parmi mes missions, je suis sana. Il est parmi mes missions, je suis sana. Il y a Bruno Batikae. Il écrit. Il y a Bruno. Oh, Nilisikia. Oh, Balinyambia. Mais il y a Bruno Batikae. On a eu il écrit. Il écrit identique. Il a spécifié. Monsieur Yaya Bruno. Oh, Nilisikia. Oh, Balinyambia. Mais Yaya Bruno. Batika. Donc, il faut crier. Maman. Pour les sons. 09 71 10 57 47. Donc, numéro de tout le monde, je vais appeler. Message normal. 09 71 10 57 47. 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Il y a un numéro. Il y a un permanent pour recevoir message. 09 71 10 57 47. Chaque dimanche. Donc, il y a une émission, surtout à quoi on a battu un bac. Il y a un malaise, il y a un parcelle. Il y a une émission, on a bercé. Donc, c'est une émission berceuse, si je peux le dire. Donc, il y a une émission, il y a un remberac. Il y a un message, non. Et à Bruno, il y a un remberac. Ça, c'est vrai. Moi-même, il y a un remberac pas pour radio. Parce que. Il y a un passé à Canaï. Il y a un moment de réjouissance. Donc, on a la façon dont on est en train de satisfaire les auditeurs. Hein? Donc, il y a une émission qui est sans concurrence. Hein? 09 71 10 57 47. 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Zingine zinapita ile émission ya surtout ya belle époque ilikuwa na hypitaka régulièrement parce que joa magonjo si ile surtout kulala huku na wezake. Alors, mais il est à dimanche dans le Kazakh. Alors, à partir de juillet, tout il a mouché. Joville, à partir de juillet, il est missionnaire, il est en Zapita Tena. Mais il y a un programme, émission à belle époque. Et on a un message, il y a un message, il y a un message, il y a un message, il y a DJ. Ah, basi. Alors.
1: Là, on a parti à précision. On a une modification qui doit. 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

sauves le peuple qui s'humilie et tu abaisses le regard hautain. Oui, tu fais briller ma lumière, l'Éternel mon Dieu éclaire mes ténèbres. Avec toi je me précipite sur une troupe en armes, avec mon Dieu j'ai franchi une muraille. Il rend mes pieds semblables à ceux de biches et il me place sur mes lieux célébrés.

Alléluia. Alléluia. Merci de nous ouvrir tes portes et de nous faire accéder au couloir de la gloire. Merci Seigneur de recevoir notre culte d'adoration. Toi qui agis au-delà du commun, toi qui te sers des données éternelles pour nous introduire dans tes perfections. Oh oui, tu es venu mettre ensemble l'humain et le divin en instituant une alliance éternelle dans laquelle ta grâce prend en charge nos insuffisances et nous laisse savourer les délices de ta magnificence. Alléluia. Merci de nous accueillir dans tes parvis, Seigneur.

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Je réaffirme ce jour, en ma qualité de chef de l'État, garant de la nation et commandant suprême des forces armées, j'ai décidé de proclamer l'état de siège sur toute l'étendue des provinces de l'Ituri et du Nord Kivu. Je m'engage dans cette lutte avec la détermination de trouver une solution définitive à l'inacceptable situation de l'Est, jusqu'à l'éradication complète des forces.

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3: Auditeurs, auditrices, c'est l'RTVH. Bienvenue à l'écoute de ces communiqués de l'Université officielle de Rwenzori. L'Université officielle de Rwenzori porte à la connaissance des anciens et nouveaux diplômés d'État ainsi que les diplômés AD des ITEM et IM que les inscriptions pour l'année académique 2026-2027 ont déjà débuté et se poursuivent tous les jours ouvrables de 8h juste à 15h30 à la paritora centrale de ce complexe administratif situé sur le boulevard Nyamwisi, route aérodrome Rwanda, quartier Kitulu numéro 4. L'IOR organise les recherches scientifiques, les enseignements théoriques et pratiques dans les filières, mentions et domaines ci-après. Domaine des sciences de la santé, filière de la santé publique avec 3 mentions, épidémiologie, management des politiques et systèmes de santé, santé, environnement et développement durable, filière des sciences bucco-dentaires, domaine des sciences psychologiques.

0: et de l'éducation, filière de psychologie avec trois mentions, psychologie clinique, psychologie du travail, psychologie scolaire, filière des sciences de l'éducation avec deux mentions, pédagogie scolaire, administration et planification de l'éducation, filière de l'éducation à la paix, domaine des sciences économiques et de gestion, filière des sciences de gestion avec comme mention gestion financière, filière des sciences économiques avec comme mention économie de développement, filière d'informatique de gestion avec comme mention informatique appliquée à la gestion des entreprises, domaine des sciences et technologies, filière de biologie, gestion de l'environnement, géologie, la préparatoire pour les candidats qui fréquenteront le génie, filière de génie électrique, génie civil ou ingénierie des systèmes de transport routier, structures et ouvrages à et ouvrages d'art hydraulique et construction hydraulique, filière de génie informatique, filière de génie électronique, domaine des sciences juridiques, politiques et administratives, filière des sciences juridiques avec comme mention droit public, droit économique et social, droit privé et judiciaire, droits humains, filière des relations internationales, filière des sciences politiques et administratives, avec comme mention sciences politiques et sciences administratives et management, domaine des sciences de l'homme et de la société, filière de communication appliquée, avec comme mention presse, information et communication publique, communication stratégique des organisations, filière d'anthropologie, filière des études des genres, filière des études des genres, en partenariat avec l'école d'ingénieurs de l'Université de Goma, filière des sociologies. Les éléments du dossier sont les suivants et doivent être fournis au complet dans une farde à tringle. Les bulletins d'inscription à l'IOR à retirer au service des inscriptions de l'université, photocopie du diplôme d'État pour les anciens diplômés ou son équivalent pour les étrangers, photocopie de la revue de l'inspection pour les nouveaux diplômés, photocopie des bulletins de 3e et 4e secondaire ou bulletins de 5e et 6e sous ancienne appellation, attestation de naissance, attestation de nationalité, attestation de mariage ou célibat, attestation de bonne vie et mœurs, attestation d'aptitude physique signée par un médecin d'État, 6 photos passeport des mêmes tirages, photocopie de la carte d'identité recto verso sur la même page, les curriculum vitae. Pour tout autre renseignement, contactez la paritora centrale de l'IOR qui vous souhaite la bienvenue dans ces hauts lieux du savoir. Fête à Butembo, le 7 juillet 2026, c'est le secrétariat général académique de l'IOR, Dr Mboussa Maombi Massinda, professeur associé à Parafé. Et voilà, c'est tout pour ce carnet de communiqués. Merci de l'avoir écouté.
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6: 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Peur la plus profonde n'est pas d'être inapte. Elle est que nous puissions être dotés d'un pouvoir sans commune mesure. On n'apporte rien au monde en se dévalorisant. Il n'est pas éclairé de se faire plus petit que l'on est, simplement pour rassurer les autres autour de nous. Si nous nous libérons de notre propre peur, notre présence seule pourra aussi libérer les autres.
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9: Madame, Monsieur, bonsoir. Merci d'être avec nous. 19h, qu'est-ce que je dis, 18h30 à Boutembo. C'est l'heure du journal, l'avant-dernière session de l'actualité sur nos antennes. Bienvenue. Un seul titre dans ce journal. Il repose à jamais au cimetière familial à Boutoué. Il s'agit de notre confrère Bruno Muindo Waikundai, qui a été mis en terre aujourd'hui. Des hommages mérités lui ont été rendus.
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9: Merci d'avoir été des nôtres, madame, monsieur. Ce journal qui commence dans un instant, gardez l'écoute.
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9: À nouveau, bonsoir. Décédé samedi 25 septembre dernier, l'animateur de RTVH, ou mieux l'agent de RTVH, Muindo Waikundai Bruno, a été conduit à sa dernière demeure aujourd'hui lundi 28 septembre, avant son inhumation qui a eu lieu au village Kasinga, c'est sur la route Boutoué, dans le territoire de Béni. Une messe en sa mémoire a été organisée au secteur Kiboua, c'est en cellule cavalée sur la route Moutianga, 4 km, dans la commune de Boulengera. Une messe qui a été suivie d'une procession funèbre. Et Bruno travaillait ensuite au bureau de la CAD, association de commissionnaires agréés en douane. Des cérémonies funèbres qui ont connu la participation d'une marée humaine, des amis, connaissances, collègues et membres de sa famille, des membres de la famille de l'illustre disparu. Notre confrère meurt à l'âge de 53 ans, terrassé par un cancer au poumon

0: membre estimé de la RTVH depuis 17 ans. Il s'est distingué par son engagement et son professionnalisme tout au long de sa carrière, tout en présentant ses condoléances à sa famille et à ses proches. La direction de RTVH lui rend des hommages pour tout ce qu'il a été pour ce média. Il y a Bruno, comme on aimait ainsi l'appeler par ses proches, laisse derrière lui une veuve et six enfants inconsolables. Et puis de son côté, Jonas Mbayayi, ancien coordonnateur de RTVH, a rendu un hommage mérité, appuyé d'ailleurs à l'animateur Muindo Waikundaï Bruno, affectueusement appelé Ya Bruno, l'ancien directeur de la radio-télévision Victoire Horizon, qualifie l'illustre disparu comme l'un des pionniers de ce média. Il a salué sa loyauté, sa docilité, sa grande popularité. Il estime que Bruno était un animateur auprès des auditeurs, adultes comme enfants, avant d'être tenté de qualifier le défunt d'irremplaçable dans le paysage médiatique de Boutembo. Enfin, Jonas Mbayayi a lancé un appel à la solidarité envers la veuve et les enfants, ou mieux les orphelins. Je propose de l'écouter au micro de Roger Mouliata.
1: Bruno est parmi la première équipe qui a fait la RTVH. Je le connais comme un agent docile. Il n'a pas été brigand, brutal. Non, je le connais comme docile. Je l'ai aimé comme son directeur, mais aussi je retiens que les auditeurs de la RTVH l'aimaient beaucoup. C'était parmi les agents le plus aimé des auditeurs. Lorsque j'ai classifié mes émissions comme dociles, je l'ai aimé comme son directeur, mais aussi je retiens que les auditeurs de la RTVH l'aimaient beaucoup. C'était parmi les agents le plus aimé des auditeurs. Lorsque j'ai classifié mes émissions, fidèle à son poste, fidèle à ses émissions, il est aussi fidèle à ses auditeurs.
2: Est-ce que vous pensez qu'il peut être remplaçable?
1: Je ne crois pas. C'est ça la dure difficulté. Donc trouver quelqu'un, trouver notre Abrino, je ne crois pas. Les auditeurs de la RTVH, comme moi, sont dans le choc. Et le message, c'est que nous qui avons aimé Yabrino, nous devons savoir qu'il a laissé une femme, il a laissé les enfants. Tout ce que nous pouvons faire pour Yabrino, faisons-le pour ses enfants, pour sa femme.
0: C'était donc là Jonas Mbayayi, ancien coordonnateur de RTVH. Et lors des derniers hommages rendus à Bruno Muindo Waikundaï, dit Ya Bruno, la direction et le personnel de RTVH ont salué la mémoire de leur animateur vedette, présent à l'antenne depuis le lancement de la radio en 2009. Cette voix incontournable des rendez-vous dominicaux et éducatifs laisse le souvenir d'un professionnel loyal, chaleureux, profondément proche de ses auditeurs. La grande famille de RTVH rend un ultime hommage à l'animateur Bruno Waikundaï, dit Ya Bruno, décédé après 17 ans de loyaux services à la RTVH. À travers un discours empreint d'émotions évoquant ses émissions phares telles que Auditeur au téléphone, Essou Akabato ou encore Ancien succès, ses collègues célèbrent la mémoire d'une figure populaire des médias locaux et réaffirment leur soutien à sa famille, ou mieux à la famille éprouvée. Merci d'écouter RTVH à Boutembo, d'où nous émettons. Il est 18h36, c'est la même heure à Boutoui. Dans un autre chapitre, une nouvelle nuit de terreur a été vécue par les populations du territoire de Djougou. Nous sommes en Ituri. Plus de 3100 civils ont trouvé refuge dans les sites de la MONUSCO, forces armées de la République démocratique du Congo. CODECO, CRP et FARDC sont les parties prenantes dans ce combat dont le bilan avoisine une vingtaine de morts, comme nous le dit Nixon Manzekele depuis Bounia.
3: Les affrontements ont éclaté dans la soirée du 27 septembre dans les localités de Niapala et Ro.

0: Selon les premières informations, des éléments de la milice coopérative pour le développement du Congo, CODECO en abrégé, et C de la Convention pour la Révolution populaire CRP, se sont enfrottés avant que les FARDC n'interviennent. La panique a été totale dans les sites des déplacés d'héros. Craignant pour leur vie, de milliers de personnes, majoritairement des femmes, des enfants et des vieillards, se sont précipitées vers la base opérationnelle temporaire de la MONUSCO. Certaines ont passé nuit à l'intérieur de la base, tandis que d'autres à ses abords immédiats, sous la protection des casques bleus bangladais. Selon des sources de la MONUSCO, ce sont exactement 3100 civils, dont 1600 femmes et 900 enfants, qui ont bénéficié de la protection d'urgence. Les casques bleus ont immédiatement sécurisé la zone, puis offert un abri temporaire, mais également renforcé leur présence autour du site en coordination avec les autorités locales et les FARDC. La mission n'a pas seulement protégé, mais elle a également soigné. 9 civils ont reçu des soins de première urgence à la base d'Héro, dont 2 hommes blessés par balles, 2 fillettes, un nourrisseau de 6 mois et 4 femmes. Mais la situation restait volatile. Ce 28 septembre, des tirs étaient encore entendus jusqu'à Bloukoua, à 4 km d'Héro, désolés par les casques bleus et les FARDC. Le bilan provisoire évoqué par des sources locales fait état des 3 déplacés tués et d'une quinzaine de combattants tués. La même panique a été également observée à Jina, à 30 km au nord de Bounia. Après des incidents entre les FARDC et la CRP, de nombreux civils ont cherché refuge devant la base de la MONUSCO, tenue par les casques bleus népalais.
1: Et puis une nouvelle incursion a eu lieu dans la nuit de dimanche à aujourd'hui lundi à Bandissende. C'est dans la chefferie de Babila Babombi. Nous sommes dans le territoire de Mambasa, toujours en Ituri. Selon l'ONGDH Protection Plus, le bilan provisoire a fait état de 2 personnes tuées par les terroristes du groupe ADF, dont un militaire des forces armées de la RDC à un civil. Maître John Vouleverio, coordonnateur de cette structure, condamne cette attaque et appelle au renforcement des mesures sécuritaires dans la zone.
2: Nous sommes encore une fois préoccupés par la nouvelle incursion des ADF à Bandissende qui a fait 2 morts, notamment un militaire et un civil, avec des conséquences autres néfastes. Notamment l'incendie des 4 bâtiments dans lesquels les citoyens exerçaient des activités de commerce qui auraient été incendiés dans la soirée de ce 27 au 28 septembre 2026. Notre qualité de défenseur des droits humains, nous ne voulons plus compter les morts au sein de la population. Nous voulons plutôt comprendre pourquoi la population continue à être surprise par des ennemis. Et pourtant, cette population doit être protégée. Nous appelons aux autorités, notamment du niveau provincial, territorial et national, à tirer toutes les leçons de cette nouvelle attaque au niveau des Bandissende, à renforcer donc la protection préventive des citoyens.
1: Au Nord Kivu, 4 civils ont été tués hier dimanche dans le groupement Busanza, c'est dans le territoire de Rutshuru. Le conseil territorial de la jeunesse attribue cette tuerie aux rebelles de la coalition FSM-23 et appelle les autorités congolaises ainsi que la communauté internationale à renforcer la protection des populations civiles. Prosper Bourou, détail.
3: Les faits se sont produits dans les villages de Nyamagana, Rugashari, dans le groupement de Busanza, Jeffrey Debouisha. Dans une alerte rendue publique ce lundi 28 septembre, le conseil territorial de la jeunesse de Rutshuru rapporte la mort de 4 civils au cours d'une opération qu'il attribue au M23 FC. L'organisation juvénile indique que les victimes sont 3 hommes et une femme. Patient Tuzere, président du CTJ Rutshuru, dénonce une nouvelle attaque contre les populations civiles dans un territoire confronté depuis plusieurs années à l'insécurité. Il demande aux autorités congolaises et aux mécanismes nationaux et internationaux de protection des droits humains, de documenter les faits et de prendre des mesures urgentes pour protéger les habitants. Cet acte est une nouvelle attaque contre les populations civiles dans un territoire confronté depuis plusieurs années à l'insécurité. Il demande aux autorités congolaises et aux mécanismes nationaux et internationaux de protection des droits humains de documenter les faits et de prendre des mesures urgentes pour protéger les habitants. Cet acte est aussi pour renforcer sa sécurité.
1: Santé pour terminer ce journal. C'est une bonne nouvelle pour les sud du territoire de Lubero. L'unique cas d'Ebola déclaré dans la zone de santé de Kaina a été déclaré guéri aujourd'hui lundi. L'information est confirmée par les sources médicales à Kaina. Il s'agit, d'après ces sources, d'un habitant de Goma intercepté à Kirumba sur un point

contrôle sanitaire. Il avait été placé en quarantaine après avoir été testé positif il y a 3 semaines. Testé positif au virus Ebola. Déchargé aujourd'hui au bureau central de la zone de santé lors d'une cérémonie présidée par la DPS. Il a été autorisé à regagner sa famille après des examens négatifs. Avec cette guérison, Kaina ne compte plus un seul cas positif d'Ebola. Ce journal est terminé. Madame, Monsieur, merci à vous de l'avoir écouté. Prochain rendez-vous dans moins d'une heure.

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2: Bonsoir à vous, mesdames et messieurs, amis sportifs, vous qui nous écoutez de partout à bout tempo, bienvenue à ce nouveau carnet des sports. Je suis Richard Maliro Kakoulé à sa présentation, aujourd'hui co-présenté par Bénédiction Campoula. Bénédiction, bonsoir.
3: Bonsoir Richard, bonsoir à tous les auditeurs de la radio-télévision Victoire Horizon.
2: Et bien sûr, le coup d'avant de la deuxième journée des éliminatoires de la CAN Pamoja 2027 a été donné, c'est lundi, récit à Harare au National Sports Stadium par les Warriors du Zimbabwe. La République démocratique du Congo dispute et match capital la fin de la première période. La RTC mène au marquoir 1-0 grâce à Johan Wissan qui a profité de l'imprudence du gardien Zimbabwe pour bien sûr marquer son deuxième but dans ses préliminaires. Et pour ce déplacement crucial, le sélectionneur Sébastien Desabre a réservé quelques surprises dans sa composition d'équipe en effectuant bien sûr 3 changements stratégiques par rapport aux 11 alignés. Alors, 10 succès face à la Guinée équatoriale. Les points complets avec vous, Bénédiction Campoula.
3: Évidemment, dans les cages, Mathieu et Paul Okosser avaient la confiance du staff technique protégé par une charnière centrale conduite avec le capitaine Chassel Mbemba et Axel Twanzebe, épaulé par Arohan Bisaka sur le flanc droit. Le premier ajustement intervient dans le couloir gauche de la défense où Joris Kayembe retrouve une place de titulaire pour remplacer Arthur Maswaku qui débute cette fois sur les bancs. Au milieu de terrain, Samuel Mutusami et Noah Sadik enchaînent dans l'entrejeu sur le flanc droit. Le premier ajustement intervient dans le couloir gauche de la défense où Joris Kayembe retrouve une place de titulaire pour remplacer Arthur Maswaku qui débute cette fois sur les bancs. Au milieu de terrain, Samuel Mutusami et Noah Sadik enchaînent dans l'entrejeu. Ils se placent aux avant-postes. La surprise du chef vient de la première titularisation en sélection de Junior Kadile, aligné d'entrée sur l'aile à la place de Théo Bongonda, prêt à apporter du sang neuf à court de G.
2: Mais bénédiction, nous rappelons que sur les places statistiques, il y a vraiment, on assiste là à un match équilibré parce que depuis 1994, les deux sélections ont jusque-là 7 rencontres avec seulement un seul nil. Pouvez-vous déjà pronostiquer ces matchs?
3: Bien sûr, entre les deux sélections sportives, surtout entre la République démocratique du Congo et le Zimbabwe, ça n'a toujours été facile avec, pas entre ces deux sélections sportives. La RDC a du mal à s'imposer face à cette sélection zimbabwéenne qui a toutefois au moins besoin de gagner ou de battre le leopard de la RDC même à domicile chez eux à Kinshasa.
2: Eh bien, donc nous souhaitons bonne chance au Léopard de cette...

0: Bastien Dessa Prokissé des prix Tabian Kemal sur CTR des sports international National Stadium en Zimbabwe. Mesdames, messieurs, parlons aussi de la boxe. Malgré la suspension des activités sportives décrétées par les gouvernements provinciaux du Nord Kivu pour des raisons sanitaires, la Ligue des boxe du Nord Kivu reste tournée vers l'avenir. Dans une interview accordée selon-ci à la RTV, parole ses athlètes, mais cela ne les empêche surtout pas de garder la force. Le président de la Ligue a profité pour informer le public qu'une des fiertés de la province, la championne d'Afrique Bénédicte Mwamba, séjournait déjà à Kinshasa pour préparer la Coupe d'Afrique des boxe prévue en octobre prochain dans la capitale congolaise. Vous l'écoutez dans ses propos.
1: De présence et même des arrivées annoncées. Je crois qu'il y aura une large participation de clubs, ce qui nous arrange, et des provinces aussi. Surtout que...
0: Voilà, j'ai pensé plutôt qu'on allait écouter le président de la boxe, je crois. On pourra y revenir dans notre édition des 19h. Bien sûr, ça n'excuse pour ces désagréments. Mesdames, messieurs, ainsi le président à Florimonde a lancé un message d'espoir pour la boxe nord-kivusienne qui, malgré les contraintes, continue de viser les sommets nationaux et continentaux. Voilà, mesdames et messieurs, nous sommes pratiquement à la fin de cette chronique sportive. À vous toutes et à vous tous qui l'avez suivi, merci pour votre fidélité. On se retrouve tout à l'heure à 19h45. Ça sera aussi pour les débriefings de ces chocs entre la RDC et le Zimbabwe. Et match comptable pour la deuxième journée des éliminatoires de la CAN Pamoja 2027. Les scores restent des 1-0 à faveur de la RDC.
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chair. Avec le temps, il compense ses vides, ses manques avec quelqu'un d'autre. La blessure de la mort guérit avec le temps. Et ça, c'est grâce à Dieu.

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10: Notre peur la plus profonde n'est pas d'être inapte. Elle est que nous puissions être dotés d'un pouvoir sans commune mesure. On n'apporte rien au monde en se dévalorisant. Il n'est pas éclairé de se faire plus petit que l'on est, simplement pour rassurer les autres autour de nous. Si nous nous libérons de notre propre peur, notre présence seule pourra aussi libérer les autres.
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0: d'actualité, Bruno Muindo Waikundai a été porté en terre. C'est lundi 28 septembre à Kasinga, sur la route Boutou et en territoire de Béni, après des hommages dignes d'un homme qui a marqué son temps. 17 ans de service, l'animateur vedette d'RTVH laisse un vide, une perte énorme pour ses familles biologiques et professionnelles.
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0: Le seul cas positif d'Ebola qui était déclaré jusqu'ici dans la zone de santé de Kaina a été déchargé aujourd'hui lundi. Une information qui réjouit les autorités sanitaires. Ils en profitent pour rappeler les mesures, le respect des mesures barrières à la communauté.
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0: Et puis des nouveaux affrontements entre les FARDC et les groupes armés locaux poussent des milliers de civils à fuir le village dans le territoire de Djougou en Ituri. Plus de 3000 personnes ont trouvé refuge au site de la MONUSCO à Roche. 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Bienvenue.
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0: Décédé samedi 26 septembre 2026, l'animateur d'RTVH Muindo Waikundai Bruno a été conduit à sa dernière demeure aujourd'hui lundi 28 septembre. Kasinga, sur la route Boutou et en territoire de Béni, une messe en sa mémoire a été célébrée au secteur catholique des Kibois. S'en est suivie une procession funèbre qui est passée par les enceintes de RTVH, puis par le bureau de l'ACAD, l'association des commissionnaires agréés en douane, des obsèques qui ont connu la participation d'une foule immense composée d'amis, connaissances, collègues et membres des familles de l'illustre disparu. Notre confrère est mort à l'âge de 53 ans, terrassé par un cancer de poumon. Agent de RTVH depuis 17 ans, s'est distingué par son engagement et son professionnalisme. La direction de RTVH présente ses condoléances à sa famille et lui rend un hommage, ou mieux des hommages, pour tout ce qu'il a été pour ce média. Et à Bruno, comme c'est ainsi qu'on l'appelait par ses proches, laisse derrière lui une veuve et six orphelins inconsolables. Lors des derniers hommages rendus à Bruno Muindo Waikundai, alias Ya Bruno, la direction, le personnel de la radio-télévision Victoire Horizon ont salué la mémoire de leur animateur vedette, présente à l'antenne depuis le lancement de la radio en 2009. Cette voie incontournable, des rendez-vous dominicaux et éducatoires Horizon ont salué la mémoire de leur animateur vedette, présente à l'antenne depuis le lancement de la radio en 2009. Cette voie incontournable, des rendez-vous dominicaux et éducatifs et réaffirme son soutien à sa famille éprouvée.
8: Il était l'incarnation de fidélité et de respect, respectueux envers sa hiérarchie, loyal envers son entreprise,

0: émissions phares éducatives en langue de la coordination de RTVH. Tout le personnel et les auditeurs RTVH, nous disons à la famille de Bruno, l'entreprise restera proche de vous. Nous ne vous abandonnerons pas. D'ailleurs, des modalités pratiques dans ce sens est immédiatement définie au niveau de
1: ancien coordonnateur de RTVH, animateur Mwindo Way.
0: Restera proche de vous. Nous ne vous abandonnerons pas. D'ailleurs, des modalités pratiques dans ce sens est immédiatement définie au niveau de...
1: Ancien coordonnateur de RTVH, animateur Mwindo Way. Combien des adultes qu'êtes en phase à qualifier ou mieux à les qualifier, dire

0: irremplaçable dans le paysage médiatique de Butembo. Jonas Mbayayi lance un appel à la solidarité en faveur de sa veuve et de ses orphelins. Il est au micro de RTV.
1: Bruno Jamouyata. Parmi la première équipe qui a fait la RTVH, je le connais comme un agent docile. Il n'a pas été brigand, brutal. Non, je le connais comme docile. Je l'ai aimé comme son directeur, mais aussi je retiens que les auditeurs de la RTVH l'aimaient beaucoup. C'était parmi les agents les plus aimés des auditeurs. Lorsque j'ai classifié mes émissions, après moi, c'était directement à Bruno dans la popularité des émissions. Aussi, il n'était pas seulement aimé par les auditeurs adultes, même les enfants l'aimaient beaucoup. Ya Bruno, je le connais aussi comme quelqu'un qui aimait ce qu'il faisait. Il était fidèle à son poste, fidèle à ses émissions. Il est aussi fidèle à ses auditeurs.
2: Est-ce que vous pensez qu'il peut être remplaçable?
1: Je ne crois pas. C'est ça la dure difficulté. Donc, trouver quelqu'un qui aimait ce qu'il faisait. Il était fidèle à son poste, fidèle à ses émissions. Il est aussi fidèle à ses auditeurs.
2: Est-ce que vous pensez qu'il peut être remplaçable?
1: Je ne crois pas. C'est ça la dure difficulté. Donc, trouver un autre pour sa femme.
0: Et justement, ils sont nombreux à pleurer la disparition, ou bien à regretter la disparition de Muindo Aikundai Bruno, en famille comme dans les milieux professionnels, les Nîmes. Ses proches parlent d'un homme réconciliateur, en famille d'abord, respectueux de ses engagements au travail. Pour les auditeurs de ses émissions, c'est une grande perte. Et Bruno répondait à leurs préoccupations, les orientait et aidait à lutter contre le stress. D'après, proposons de les écouter tour à tour.
3: Alors moi, c'est Mère Van Mumber. J'étais parmi les Bruno. Même depuis la radio, qui peut attirer les gens, quelle chanson, trouve ces chansons. Et qui y a mais quand la famille est professionnelle.
4: Je m'appelle Faustet de l'Ofida. Il est mon gendre. Il fut un garçon très respectueux, n'a pas de problème. Quand il y a une divergence dans la famille, c'est lui qui nous réunissait. Parlons, mettons-nous à table, résolvons les problèmes.
5: Bati Kayodi, téléphone aux auditeurs. C'était lui, non? À l'ETVH ici. Je l'ai écouté à partir quand vous étiez à Avenue Kiombe, avant que vous alliez chez Gerson là à Matanda.
0: Merci d'écouter RTVH. Vous étiez nombreux à vous joindre à la douleur que ressent la famille professionnelle et biologique de Ya Bruno. Merci de cette solidarité témoignée. RTVH, toujours à votre service. Notre magazine, il est 19h39. Santé à présent dans vos journaux. Le premier cas positif d'Ebola enregistré dans la zone de santé de Kaina. En territoire de Lubero a été déclaré guéri aujourd'hui lundi. Il s'agit d'un habitant de Goma intercepté à Kirumba, un point de contrôle sanitaire. Testé positif il y a 3 semaines, il avait été placé en quarantaine, déchargé aujourd'hui lundi lors d'une cérémonie au bureau central de la zone de santé. Il a été autorisé à regagner sa famille après des examens négatifs. Médical sur place, avec cette guérison, Kaina, comme zone de santé, ne compte plus un seul cas actif d'Ebola. Une nouvelle incursion meurtrière des combattants ZADF a été signalée dans la nuit de dimanche, aujourd'hui lundi, à Bandissende. Cette localité située en chefferie des Babila Babombi, nous sommes en territoire de Mambasa en Ituri. L'Organisation des droits humains Protection Plus, qui confirme cette attaque, avance un bilan provisoire de 2 personnes tuées par les assaillants, dont un civil, un militaire des forces armées de la RDC, Maître John Louvé-Vouleverio, coordonnateur de l'ONGDH. Droit prend donc cette attaque et appelle au renforcement des mesures sécuritaires dans la zone.
6: Nous sommes encore une fois préoccupés par la nouvelle incursion des ADF à Bandissende qui a fait 2 morts, notamment un militaire et un civil, avec des conséquences autres néfastes, notamment l'incendie des 4 bâtiments dans lesquels les citoyens exerçaient des activités de commerce qui auraient été incendiés dans la soirée de ces 27 au 28 septembre 2026. Notre qualité de défenseur des droits humains, nous ne voulons plus compter les morts au sein de la population. Nous voulons plutôt comprendre pourquoi la population continue à être

0: prise par des ennemis. Et pourtant, protéger, nous appelons aux autorités, notamment du niveau provincial, territorial qu'est national, à tirer toutes les leçons de cette nouvelle attaque au niveau des bandits Sendé, à renforcer donc la protection préventive des citoyens.
1: Et puis 4 civils ont été tués hier dimanche dans le groupement Boussanza, c'est en territoire de Rutshuru. Le conseil territorial de la jeunesse attribue cette tuerie aux rebelles de la coalition AFC-M23. Cette tuerie juvénile appelle les autorités congolaises et la communauté internationale à renforcer la protection de populations civiles à Prosperbourg.
2: Les faits se sont produits dans les villages de Nyamagana, Rugashari, dans le groupement de Boussanza, Jeffrey Debouisha. Dans une alerte rendue publique ce lundi 28 septembre, le conseil territorial de la jeunesse de Rutshuru rapporte la mort de 4 civils au cours d'une opération qu'il attribue au M23 AFC. L'organisation juvénile indique que les victimes sont 3 hommes et une femme. Patient Tuzere, président du CTJ Rutshuru, dénonce une nouvelle attaque contre les populations civiles dans un territoire confronté depuis plusieurs années à l'insécurité. Il demande aux autorités congolaises et aux mécanismes nationaux et internationaux de protection des droits humains, de documenter les faits et de prendre des mesures urgentes pour protéger les habitants. Cet acteur social appelle également à l'établissement des responsabilités et à des poursuites contre les auteurs des violations documentées conformément aux droits applicables. En fait, le Conseil territorial de la jeunesse estime que la population de Rutshuru reste profondément affectée par la répétition des violences et réclame des mesures concrètes pour renforcer sa sécurité.
1: Des opérateurs économiques et les agents du tourisme de la ville de Boutembo ont été outillés aujourd'hui lundi sur le numérique et l'intelligence artificielle. L'activité a eu lieu au village royal, une activité qui s'inscrivait dans le cadre de la Journée internationale du tourisme célébrée chaque 27 septembre de l'année, comme aujourd'hui, comme plutôt hier dimanche. La séance a porté sur les apports de ces outils informatiques dans ce secteur et leurs limites. Une initiative visant à mettre à niveau les intervenants dans le tourisme à Boutembo, selon le chef des services. Ce reportage de Martin Lecou que nous rend Providence Bureau.
3: Ils sont près de 100 opérateurs économiques issus des secteurs de l'hôtellerie, des transports, des restaurants ainsi qu'agents qui ont été outillés sous les avantages et les risques d'utilisation du numérique et de l'intelligence artificielle. L'intervenante du jour, l'assistante Katungu Kahembula Bernik, enseignante en conception du système informatique à l'Institut supérieur pédagogique ISP Mwangi, a expliqué que ces outils permettent de vendre leurs services touristiques et des...
4: Nous les avons classés à 3 pour les touristes, pour les entreprises touristiques et pour les destinations. Pour les touristes, accès rapide à l'information, réservation à distance, gain de temps, personnalisation du voyage. Pour les entreprises touristiques, quel est l'avantage? Meilleure communication avec les clients. On a présenté ici les dossiers des clients. Dès que vous êtes connecté à temps plein, vous avez aussi état d'atteindre vos clients. Promotion plus large des services, mais aussi amélioration des connaissances des clients, automatisation de certaines tâches.
3: Comme limite de l'utilisation du numérique et l'IA, elle évoque la désorientation des clients, les difficultés d'accès à l'Internet et à l'électricité. De ce côté, Kambasu Matembela, chef urbain des services du tourisme, salue la thématique décortiquée. À l'en croire, il est important de mettre à niveau ses partenaires au regard de l'évolution dans ces domaines.
5: Voilà que le thème vient d'égayer tout le monde par rapport à l'actuelle technologie. Elle vient de démontrer que le tourisme, avec la technologie, on peut faire des réservations, on peut faire les voyages. Vous êtes guidé par le téléphone, sans pour autant recourir à qui que ce soit. Donc c'est une journée vraiment qui égaye tout le monde, qui intéresse tout le monde.
3: La célébration de cette journée a été placée sous le thème, je cite, « Le numérique et l'intelligence artificielle pour repenser le tourisme ».
1: On a terminé. 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
1: Encore une fois, bonsoir chez vous, amis sportifs, vous qui nous écoutez, il est partout à bout de tempo. Eh bien, bienvenue à ce nouveau carnet des sports. Je suis Richard Kakoulé Maliro. À sa présentation, les coups d'avoi de la deuxième journée des éliminatoires de la CAN Pamoja 2027 a été donné ce lundi. Récit à Harare au National Sports Stadium par les Warriors du Zimbabwe et la République démocratique du Congo disputé. Match capital pour consolider sa première place dans le groupe E. Alors que seulement 10 minutes nous séparent de la fin de la rencontre, la RDC mène au marquoir des Bisapros grâce d'abord à un but de Yohan Wissan qui a profité de l'imprudence des gardiens zimbabwéens dans la première période pour son deuxième but de ses préliminaires. Et bien sûr, c'est un score qui a été alourdi par Mutusami qui marque son premier but en sélection avec la RDC et bien sûr un but qui a été marqué dans les 45 minutes plus de la première rencontre. Après leur victoire contre la Guinée équatoriale de Bisapros les jeudi 24 septembre à Kinshasa, les Léopards veulent poursuivre leur lancée et conserver la tête du groupe et les deux sélections comptent 3 points après leur victoire lors de la première journée. Cependant, il s'agit vraiment d'une rencontre ou encore des face-à-face équilibrées sur le plan statistique. Un bilan équilibré en 7 confrontations officielles depuis 1994. Les Zimbabwéens et la RDC comptent chacun 3 victoires pour seulement et match nil. Et maintenant, ça serait peut-être la 4e victoire pour les Léopards de la République démocratique du Congo qui sont en train de mener la danse de ces classements provisoires déjà avec bien sûr 6 points. Et voilà, mesdames et messieurs, parlons aussi de la boxe dans cette édition sportive. Malgré la suspension des activités sportives décrétées par les gouvernements provinciaux du Nord-Kivu pour des raisons sanitaires, la Ligue de boxe du Nord-Kivu reste tournée vers l'avenir. Dans une interview accordée à la RTVA, Chaussée Lanty, son président Florimond Mantabichi affirme que la mesure est pour le moment bien respectée par ses athlètes, mais cela en est les empêche surtout pas à dégarder la forme. Ou encore les présidents de la Ligue en profité pour informer le public qu'une des fiertés de la province, la championne d'Afrique Bénédicte Mwamba, séjourne déjà à Kinshasa pour préparer la Coupe d'Afrique de la boxe prévue en octobre prochain dans la capitale congolaise. Vous écoutez le président Florimond dans ses propos recueillis par RTVH Sport.
2: Nous sommes un peu en pause par rapport au communiqué du gouverneur et nous devons respecter les mesures barrières. Mais sinon, nos boxeurs sont en train de s'entraîner. C'est un sport individuel. Donc, nous pouvons toujours nous entraîner sans que nous ne soyons pas ensemble. L'athlète se prépare bien. Et aujourd'hui, je peux vous dire, nous sommes en train de nous préparer aussi pour le championnat national qui se tiendra à Kinshasa du 5 au 15. La championne d'Afrique, Bénédicte Mwamba, qui est actuellement à Kinshasa, elle prépare le championnat d'Afrique qui aura lieu bientôt à Kinshasa le mois d'octobre ici. Donc, nous sommes vraiment représentés.
1: Voilà, c'était Florimond Mantabichi, président de la Ligue de la boxe du Nord-Kivu, ainsi le président Florimond de la boxe nord-kivusienne, qui malgré les contraintes continue de viser les sommets nationaux et continentaux, mesdames et messieurs. Et voilà, bien sûr, ce qui mène complètement à la fin de cette chronique sportive. Nous rappelons que la RDC est en train de jouer contre Zimbabwe et les scores et les débits Zapros pour l'instant, alors qu'on joue déjà les 5 dernières minutes de la rencontre. Qui n'a pas son entrée de mener la République centrafricaine 1 but à 0 et on joue déjà les temps additionnels. La Guinée qui mène aussi Sierra Leone 1 but à 0. Voilà, mesdames et messieurs, nous sommes complètement à la fin de la chronique sportive RTVH pour ce soir. Richard Maliro Kakoulé, j'étais à sa présentation. Beau reste d'état.
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4: Très chers auditeurs et auditrices de l'RTVH, ravi de vous savoir nombreux à l'écoute de votre radio. Bienvenue à cette page météorologique. Le temps annoncé l'avant-midi de ce mardi 29 septembre 2026, ce sont des pluies légères. En ce moment, la température est sentie varier entre 16 et 22 degrés Celsius.

0: L'humidité bouge entre 85 et 97%. Les vents soufflent vers le nord avec une vitesse de 4 à 7 km par heure. L'après-midi, soit de 12h à 18h, c'est temps orageux. La température bascule entre 22 et 25 degrés Celsius. L'humidité nage entre 78 et 85%. Les vents prennent la direction du nord-est sous une vitesse de 7 à 11 km par heure. Enfin, le soir, soit à l'intervalle de 18h à minuit, ce sont des pluies battantes qui sautent au rendez-vous. Pendant ces temps, la température est évalué entre 17 et 19 degrés de 82 à 96%. Les vents soufflent de nouveau vers le nord avec une vitesse de 4 km par heure. Le soleil s'élève à 5h50 et se couche à 17h57, tandis que la lune s'élève à 19h25 pour se coucher à 6h58. En somme, retenez que la journée de ce mardi s'annonce moyennement humide. Le port de par-dessus ne gênera pas du tout. C'est la fin de cette page météorologique. Merci à vous tous auditeurs et auditrices de l'avoir écouté. Bonne suite des temps chez vous.
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3: Alors, monsieur Jonas Mbayaye, bonjour.
4: Bonjour, monsieur le journaliste.
3: Oui, vous êtes assis directeur de la radio-télévision Victoire Horizon qui aujourd'hui vient d'enterrer l'un de ses agents. Monsieur Yabrino, affectueusement appelé Yabrino, vous êtes son ancien directeur. Qu'est-ce que vous pouvez retenir de cet illustre disparu?
4: Bruno, c'était parmi mes premiers recrutements lorsque je commence la RTVH. Je suis donc le premier directeur de la RTVH, mais aussi le premier directeur de la RTVH de Bruno. Mais aussi, Bruno est parmi la première équipe qui a fait la RTVH. Je le connais comme un agent docile. Il n'a pas été brigand, brutal. Non, je le connais comme docile. Je l'ai aimé comme son directeur, mais aussi, je retiens que les auditeurs de la RTVH l'aimaient beaucoup. C'était parmi les agents les plus aimés des auditeurs. Et j'avais des émissions qui avaient beaucoup de monde, qui étaient aimés personnellement. Mais lorsque j'ai classifié mes émissions, après moi, c'était directement Yabrino dans la popularité des émissions. Aussi, il n'était pas seulement aimé par les auditeurs adultes, même les enfants l'aimaient beaucoup lorsqu'il commençait à faire les émissions des enfants, parce que c'était sa première émission à la RTVH qu'il était en train de faire. Yabrino, je le connais aussi comme quelqu'un vraiment bon, quelles que soient les circonstances, mais il aimait ce qu'il faisait. Il était fidèle à son poste, fidèle à ses émissions. Il est aussi fidèle à ses auditeurs. Même dans ses émissions, vous le sentez qu'il aime ce qu'il fait. Quand vous lui demandez une chanson, en tout cas, il va vous donner la chanson. Il ne va pas s'embrouiller pour cela. Donc, il aimait ce qu'il faisait. Il avait l'amour de son travail. Même si après, il a eu d'autres activités, mais il n'a jamais lâché ses émissions. C'est-à-dire, c'était dans le sang. Il aimait beaucoup ses émissions. Avant la RTVH, j'ai connu Bruno comme le patron du salon de coiffure L'Oiseau du Congo. Et là, même moi, je me suis déjà fait coiffer là-dedans. Et plusieurs élèves, quand j'étais doyen à l'Institut Cavaïen, de toute la vallée là-bas, c'est lui qui coiffait les élèves là-bas. Je le connais aussi là. Mais pour ce qui concerne la RTVH, c'est comme ça que je le connais. Nous avons connu beaucoup de moments, même des grèves au niveau de la RTVH, mais je ne l'ai jamais vu dans les grèves et à Bruno. Il était là, quand on travaille avec lui. Quand on l'appelle à une réunion, il arrive. Quand vous le corrigez, il écoute, il suit l'orientation. Vraiment, c'est ce que je peux avoir comme...
3: C'est qu'il peut être remplaçable.
4: Je ne dure difficulté. Donc, trouver quelqu'un, trouver notre et à Bruno, je ne crois pas. C'est vraiment très très difficile. Connaissant le monde médiatique de la ville de Butembo, connaissant les talents de presque tous les jeunes là, je crois que nous aurons une difficulté de trouver celui qui va le remplacer. Nous aurons la difficulté de celui qui va tenir ses émissions comme lui. En tout cas, Bruno, c'était Bruno. Il est vraiment irremplaçable pour l'instant. C'est difficile de trouver son remplaçant.

0: Avez-vous un message à lancer aux auditeurs de la RTVH pendant plusieurs...
1: Nous avons créé la RTVH et nous l'avons dirigée, nous l'avons conduite. Je crois que les auditeurs de la RTVH, comme moi, sont dans le choc. Et tout ce que je peux dire, c'est présenter mes condoléances.
0: Pendant plusieurs...
1: Nous avons créé la RTVH et nous l'avons dirigée, nous l'avons conduite. Je crois que les auditeurs de la RTVH, comme moi, sont dans le choc. Et tout ce que je peux dire, c'est présenter mes condoléances. Nous qui avons aimé Abrino, nous devons savoir qu'il a laissé une femme, il a laissé les enfants. Tout ce que nous pouvons faire pour Yad Brino, faisons-le pour ses enfants, pour sa femme, afin que sa femme et ses enfants puissent savoir que Yad Brino, il n'était pas seul. Il était dans une communauté, il était aimé par plusieurs personnes. Donc c'est le message de condoléances et que nous puissions nous unir afin que nous puissions montrer notre amour envers sa femme et ses enfants.
0: Monsieur Jonas Mbaya, je rappelle que vous êtes ancien directeur de la RTVH. Merci d'avoir répondu aux questions que vous adressez.
1: C'est moi qui vous remercie et réitère mes condoléances à la RTVH et à tous les auteurs de la RTVH. Merci.
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8: Je réponds au nom de Kaambu Kamatelian, j'étudie au complexe scolaire Les Colibris, je fréquente la 5e année primaire.
9: Kaveram Kanval Liane, j'étudie au complexe scolaire Les Colibris, je fréquente la 5e année primaire.
10: Mm-hmm. Je réponds au nom de Mascan Fungula Elisette.
11: Je réponds au nom de Richard Kalamba et Théodore, je fréquente la 5e année primaire.
12: Je réponds au nom de Kapoula Mia Sagassien, je suis écolier du complexe scolaire Les Colibris.
13: Y a-t-il des avantages pour être propre?
14: Il est bon d'être propre parce qu'il faut éviter aux maladies.
15: Je dois être toujours propre pour donner l'esthétique à l'école.
13: Vous connaissez?
14: On peut souffrir la gale,
16: la dentontam,
14: on peut souffrir la mycose.
17: Et si on n'est pas propre, on peut avoir la rougeole.
18: Par exemple, les maladies cutanées contaminent les autres.
13: Quand on dit cutanée, la maladie cutanée, c'est quel genre de maladie?
19: C'est la maladie qui attaque la peau.
14: Pour se rendre propre, il faut se laver chaque jour.
13: Chaque jour. Comment doit-on se laver?
14: On doit se laver avec l'eau propre, du savon.
13: Mmh.
20: On peut se laver dans les baignoires.
13: Les baignoires. Est-ce que, avez-vous déjà vu certains garçons qui se lavent dans des rivières?
20: Oui, c'est vrai.
13: Vous les garçons, est-ce que c'est bon de se laver au niveau des
20: femmes? Pourquoi? Ça peut causer des maladies.
13: Le fait de se laver au niveau des rivières, est-ce qu'il peut y avoir d'autres risques qu'on peut courir là-bas?
20: Ah. Lorsqu'on se lave, on peut se noyer.
13: On peut se prodiguer peut-être aux élèves qui lessivent seulement le samedi.
20: Il faut chaque fois lessiver tous les jours quand ils quittent à l'école.
13: L'élève peut avoir au moins combien d'uniformes?
19: L'élève doit avoir 3 uniformes.
13: 3 uniformes. Pourquoi 3?
20: Il y a des trainings.
13: On doit avoir 3 habits. Pourquoi?
20: Parce que
13: pour porter les 3 les mêmes jours. Pourquoi la classe aussi doit rester propre quand les élèves aussi sont propres?
20: La classe doit rester propre parce que si l'élève est propre, mais on constate

0: Tot que la classe est mal propre et sale, sinon on va dire que tous les élèves de la cinquième année sont sales. Je réponds au nom de Mumbere Kanyal Merdi. J'ai étudié au complexe scolaire Le Colibri à 6e primaire.
1: Je réponds au nom de Kampal de Sivoulien Mangéjo.
2: Je porte les substantifs de Ndjantoua Katichik. J'ai étudié au complexe scolaire Le Colibri à 6e année.
3: Je réponds au nom de Mouassaki Nugloré. Je suis à 6e année primaire. J'ai étudié au complexe scolaire Le Colibri.
4: Est-ce que c'est beau à un écolier de 6e année d'avoir un téléphone à l'école et ou bien à la maison?
5: L'élève de 6e année d'avoir un téléphone à l'école abîme l'intelligence.
4: Est-ce que tu es de son avis?
6: Parce qu'il peut jouer avec quand les autres sont entrés.
4: À l'école et ou bien à la maison.
5: L'élève de 6e année d'avoir un téléphone à l'école abîme l'intelligence.
4: Est-ce que tu es de son avis?
6: Parce qu'il peut jouer avec quand les autres sont entrés.
4: À l'école et ou bien à la maison.
5: L'élève de 6e année d'avoir un téléphone à l'école abîme l'intelligence.
4: Est-ce que tu es de son avis?
6: Parce qu'il peut jouer avec quand les autres sont entrés.
4: Du téléphone. Alors, il y en a ceux qui cherchent aussi. Est-ce qu'à partir de dessins animés, de films, il y a quelque chose?
3: Parce que on peut, il peut relever les mots nouveaux qu'il ne connaît pas. C'est qu'il peut retrouver des mots nouveaux qu'il ne connaît pas.
4: Lynn dit avec le téléphone, l'élève. Mais les autres disent qu'avec le téléphone, ça peut embrouiller. Alors, quand est-ce qu'on peut utiliser le téléphone? Surtout l'enfant.
3: L'enfant peut utiliser le téléphone à la maison.

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2: Bonjour chez vous, chers auditeurs et auditrices, et bienvenue à l'écoute de ce bulletin d'information humanitaire à Habari za mahali. La lutte contre Ebola ne repose pas uniquement sur

0: la prise en charge des malades. Elle passe aussi par la sensibilisation, l'adhésion des communautés et la capacité à appliquer les mesures de prévention au quotidien. Mais entre la peur de la maladie, le retard dans la recherche des soins et les conditions de vie difficiles, plusieurs défis persistent. Des initiatives et des témoignages qui montrent les enjeux de cette riposte sont à retrouver dans cette édition, vous présentée par Nick Mokobeloa.
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0: Ouvrons ce bulletin par Beni. Le collectif Ben Ar s'engage dans la lutte contre Ebola avec la musique, le cinéma et la peinture. À travers le projet Yebela, les artistes cherchent à rendre les messages des préventions plus accessibles à la population, notamment à travers des créations inspirées des vécus quotidiens. Duria Mireille nous montre comment l'art devient un outil de sensibilisation contre Ebola dans ce reportage.
3: Pour le collectif Benard, il fallait faire quelque chose dans cette lutte contre la MVE. Pas attaquer maintenant, mais attaquer artiste. Jeff Soudi, le coordonnateur du projet, nous explique l'idée de départ.
4: Alors, vous comprendrez qu'avec notre projet Yebela, ce qui nous a poussé à créer ce projet, c'était d'abord communiquer. Parce que nous avons entendu des histoires sur le terrain, des résistances. Nous nous sommes dit, nous en tant qu'artistes, c'est quoi notre position? Qu'est-ce que nous pouvons prendre comme mesure? Rester calme. Même pendant que certaines personnes sont en train de mourir, d'autres meurent par ignorance. Elles pouvaient se sauver, par exemple, juste en se lavant les mains, mais ont été contactées des rumeurs, des rires, et ce sont...
3: À travers les scènes incarnées et qui reflètent le vécu quotidien de la population de Beni, ces cinéastes profitent de véhiculer les messages de prévention et de lutte contre la MVE. Moïse Bioshi, artiste et cinéaste, nous en parle.
5: Parce qu'étant artiste, nous devons parler justement avec notre art, partir de l'art qu'on s'exprime. Donc on n'a pas une autre façon d'aider la communauté. C'est juste voir ce que la population traverse. Après avoir remarqué c'est quoi les réels problèmes de la population, nous concrétisons ça. Nous faisons par exemple des scènes qui sont réelles, la vie que certains traversent, donc ce sont des scénarios, oui, c'est une vie réelle pour d'autres personnes. Et quand nous montrons ça à la face du monde, par la suite, on pourra montrer quelles sont les conséquences par rapport à ceux-là qui ont refusé d'appliquer ce que nous étions en train de montrer, par exemple, dans la scène. Donc, c'est un peu ça.
3: Pour l'artiste chanteur Ella Midou, dans la lutte contre la maladie à virus Ebola, la musique touche les émotions et permet à une personne d'être réceptif au message de sensibilisation.
6: L'art peut compléter le message classique de sensibilisation parce qu'il permet de transmettre les messages d'une manière plus vivante et plus proche de la population. À travers une chanson, un théâtre ou une autre forme artistique, on peut toucher les émotions, attirer l'attention et rendre les messages plus faciles à comprendre et à retenir. En tant qu'artiste, nous pouvons donc utiliser notre art pour informer, sensibiliser et encourager la communauté à adopter le bon comportement face à Ebola.
3: Une chanson, un film, une fresque, les projets Yebela prouvent qu'à Beni, la sensibilisation la plus forte n'est pas seulement celle qui crie le plus fort, mais celle qui touche le cœur. Grâce à ces artistes, Ebola n'est plus seulement un message à la radio, il est devenu une mélodie qu'on fredonne, une image qu'on retient, une histoire qu'on ne veut plus revivre. Beni, Duria Mireille, pour Abariza Mahali.
0: Et à Oicha, l'Organisation mondiale de la santé, l'OMS, a sensibilisé la semaine dernière les personnes déplacées du site de Louvangira aux mesures de prévention contre Ebola. Mais la promiscuité dans les abris, le manque de savon et l'insuffisance des dispositifs de lavage des mains compliquent l'application de ces mesures. Sami Kita s'est rendu sur place. Voici son élément.
7: L'insensibilisation vise à réduire les risques de propagation du virus Ebola dans les sites qui accueillent des personnes déplacées. Le docteur John Ochudiema, coordonnateur provincial de la riposte contre Ebola en sein de l'OMS au Nord Kivu, insiste notamment sur l'importance d'éviter les contacts physiques, de ne pas se serrer les mains et de se laver régulièrement les mains.
8: Nous avons besoin que vous puissiez rester vivant afin de rentrer chez vous vivant. Parce que le milieu où vous n'avez pas voulu être ici, il y a une maladie meurtrière qui s'appelle Ebola. Pour cette maladie ici, il faut éviter le contact. Deuxième chose, il faut éviter à partir d'aujourd'hui dans le site, c'est saluer en se serrant les mains.
7: Mais les conditions de vie dans les sites constituent également un défi pour la prévention. Les chefs du site de Louvangira, Zaburi Kisubi, évoque notamment la promiscuité dans les abris et appelle à leur augmentation.
9: On nous a sensibilisés sur Ebola. On nous a demandé d'éviter les contacts et de toucher les corps des défunts. Mais il y a certaines choses qui peuvent favoriser la propagation de la maladie sur les sites. C'est par exemple la promiscuité dans nos petites maisons. Nous sommes tellement entassés. Nous appelons nos autorités à plaider auprès des humanitaires.

0: pour nous ajouter d'autres abris ici, afin que nous dormions bien sans être entassés, et cela nous aidera à nous protéger des bolas.
1: Après cette sensibilisation, les déplacés disent avoir adopté certaines pratiques pour réduire les risques de contamination. Ils se sensibilisent entre eux et utilisent notamment la cendre pour le lavage des mains en raison du manque de savon. Nous nous sensibilisons mutuellement et nous continuons à nous protéger. Nous saluons le fait que la maladie n'a pas encore raté les sites. Nous nous efforçons de nous laver les mains régulièrement comme on nous en s'assure parce que nous manquons souvent de savon ici et cela nous aide.
2: J'oublie la viande des animaux sauvages. Nous en avons vraiment peur. Aussi, nous nous lavons régulièrement les mains dans les sites, souvent avec de la cendre.
1: Les déplacés plaident enfin pour le renforcement des dispositifs de lavage des mains dans les sites, l'utilité du savon, des mesures qui, selon eux, pourraient faciliter l'application des gestes de prévention contre Ebola. Sami Kita, Oicha pour Abariza Mahali.
3: Rendons-nous à Butembo pour clôturer dans la zone de santé des Katwa, où des agents de santé s'inquiètent du retard dans l'arrivée de certains malades au centre de traitement d'Ebola. La peur du CTE et certaines perceptions qui l'entourent peuvent pousser des familles à garder leurs proches malades à domicile. Des décisions qui ont nombreux la santé, mais également sur les efforts dans la riposte. Elvin Malimbo nous en parle dans cet élément.
4: Dans la zone de santé de Kato en ville de Butembo, certains malades d'Ebola arrivent tard au centre de traitement d'Ebola CTE. Ils arrivent parfois lorsque leur état de santé est déjà très grave. Pour les médecins chefs de zone de Kato, le docteur Mukoko Kampale, ce retard réduit les chances de survie. Il appelle la population à se rendre rapidement au CTE dès l'apparition des signes suspects de la maladie.
5: Les malades arrivent toujours en retard au niveau du CTE et quand ils arrivent en retard, c'est difficile de les récupérer. Mais si nous voyons aussi le taux de létalité au niveau du CTE, c'est autour de 45%. Et cela est dit au fait que les malades nous arrivent en retard. Parce que tôt vous arrivez au CTE, plus vous avez la chance d'être sauvé.
4: Mais le retard n'est pas seulement lié à l'état de santé des malades. La peur du CTE joue également un rôle. Dans la communauté, certains habitants pensent que le CTE est un endroit où les malades vont mourir. Cette peur peut pousser certaines familles à éviter le centre de traitement et à garder leurs proches et malades dans leur parcelle. D'autres habitants ne partagent pas cette idée. Ils disent qu'en cas d'apparition des signes de la maladie à virus Ebola dans leur famille, ils vont directement chercher des soins dans une structure sanitaire.
6: Comme on peut mourir à la maison, c'est comme ça qu'on peut mourir même au CTE. Même si vous dites quoi, je ne peux pas m'orienter au CTE.
7: Comment une personne peut mourir dans une maison alors que nous avons des hôpitaux? Dans notre famille, nous ne pouvons pas avoir peur à cause d'Ebola car c'est une maladie qui se soigne aussi comme d'autres.
8: C'est la situation épidémique.
9: Nous sommes obligés de comprendre la situation épidémiologique actuelle. Mieux vaut mourir au CTE que de contaminer tout son entourage.
4: Il faut continuer à sensibiliser la population sur la maladie à virus Ebola et sur le rôle du CTE. Selon lui, certaines personnes meurent dans leur maison parce qu'elles ne connaissent pas suffisamment la maladie et tardent à chercher des soins.
10: Il est vraiment important que la sensibilisation soit intense, d'autant plus que les gens sont en train de mourir dans leur maison et la plupart de ces personnes ne connaissent pas l'existence de la maladie.
4: Le retard dans la prise en charge peut donc avoir des graves conséquences. Les acteurs de santé demandent à la population de ne pas attendre que l'état du malade se dégrade avant de chercher de l'aide. En cas de signes suspects d'Ebola rapidement dans une structure sanitaire, le personnel soignant pourra ainsi examiner le malade et lui donner les soins nécessaires. Butembo, Elvin Malimbo, Abariza Mahali.
3: Nous voici à la fin de ce numéro du bulletin humanitaire à Abariza Mahali. Merci de votre attention et merci à l'équipe rédactionnelle. Vous pouvez suivre ces informations ainsi que d'autres de la région en consultant notre site web www.abarizamahali.org. J'étais Nick Mukobelwa à la présentation. Au revoir et à très bientôt.
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Congo. Honorable Alita Chamala, les Sabana Congo. Aïe, on s'en déclate. Mise à jour.

0: 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Amis auditeurs et auditrices, vous êtes bienvenus dans notre émission. Je suis Yabrino devant ce micro, Monsieur Litterson contrôle la partie technique et amis auditeurs, auditrices de la RTVH.
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0: Jabba Bongo. Coco, c'est Jabba Bongo. Ok.
1: Coco.